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1: Il est 3h.
2: David Riffon avec vous pour ces informations. 46 vols devraient être supprimés ce mardi matin à l'aéroport de Charleroi. En cause, toujours la grève des contrôleurs aériens de Skies. 14 autres vols devraient être retardés ou replanifiés. Ce lundi, syndicats et direction du contrôleur aérien ont poursuivi leur bras de fer concernant le montant des primes de nuit. Les syndicats ont repoussé la proposition formulée ce week-end par la direction. L'entreprise proposait d'accorder à partir du 1er octobre 2028 une rémunération supplémentaire de 10 000 euros brut par an et par contrôleur aérien. Proposition refusée. La grève a débuté mercredi dernier. Depuis, plus de 200 vols ont déjà été supprimés. Cette grève est prévue jusqu'au 10 octobre si rien n'évolue d'ici là. Et chaque nuit, les contrôleurs aériens se croisent les bras de 22h à 8h. Si vous devez prendre un avion à Charleroi, un réflexe, consultez le site internet de l'aéroport ou celui de votre compagnie aérienne ainsi que votre boîte mail. Deux jeunes ont été agressés lors d'une bagarre à Ixelles en région bruxelloise. L'un d'eux a été blessé au couteau, selon la porte-parole de la zone de police Bruxelles-Capitale-Ixelles. L'une des victimes était blessée au menton et à la fesse au moment où les policiers sont intervenus. Ses jours ne sont pas en danger, mais cette personne a été transportée à l'hôpital. La seconde victime ainsi qu'un témoin ont été conduits au commissariat pour être entendus dans le cadre de l'enquête. Ce mardi, c'est le grand jour pour l'Assemblée générale de l'ONU. Les dirigeants de plus de 190 pays sont attendus à New York pour le grand rendez-vous annuel de la diplomatie. En marge de l'Assemblée générale, le président ukrainien Volodymyr Zelensky doit rencontrer son homologue américain Donald Trump pour discuter de la guerre dans son pays et les moyens d'y mettre fin. La Belgique sera représentée par le ministre des Affaires étrangères, Maxime Prévost. Le premier ministre, Bart De Wever, lui, se concentre sur le budget et les 10 milliards d'euros à trouver. À propos, le Cairn, le Conseil des ministres restreint, s'est réuni ce lundi autour de la note de départ du Premier ministre. Les deux partis francophones de la coalition, MR et Engagés, la trouvent trop déséquilibrée à ce stade. Des groupes de travail vont prendre le relais. Prochain rendez-vous du Conseil des ministres restreint, jeudi soir. Merci de nous suivre, où que vous soyez, passez une belle et douce nuit.
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1: Il est 4h.
2: David Riffon avec vous pour ces informations. 46 vols devraient être supprimés ce mardi matin à l'aéroport de Charleroi. En cause, toujours la grève des contrôleurs aériens de Skies. 14 autres vols devraient être retardés ou replanifiés. Ce lundi, syndicats et direction du contrôleur aérien ont poursuivi leur bras de fer concernant le montant des primes de nuit. Les syndicats ont repoussé la proposition formulée ce week-end par la direction. L'entreprise proposait d'accorder à partir du 1er octobre 2028 une rémunération supplémentaire de 10 000 euros brut par an et par contrôleur aérien. Proposition refusée. La grève a débuté mercredi dernier. Depuis, plus de 200 vols ont déjà été supprimés. Cette grève est prévue jusqu'au 10 octobre si rien n'évolue d'ici là. Et chaque nuit, les contrôleurs aériens se croisent les bras de 22h à 8h. Si vous devez prendre un avion à Charleroi, un réflexe, consultez le site internet de l'aéroport ou celui de votre compagnie aérienne ainsi que votre boîte mail. Deux jeunes ont été agressés lors d'une bagarre à Ixelles en région bruxelloise. L'un d'eux a été blessé au couteau, selon la porte-parole de la zone de police Bruxelles-Capitale XL. L'une des victimes était blessée au menton et à la fesse au moment où les policiers sont intervenus. Ses jours ne sont pas en danger, mais cette personne a été transportée à l'hôpital. La seconde victime ainsi qu'un témoin ont été conduits au commissariat pour être entendus dans le cadre de l'enquête. Ce mardi, c'est le grand jour pour l'Assemblée générale de l'ONU. Les dirigeants de plus de 190 pays sont attendus à New York pour le grand rendez-vous annuel de la diplomatie. En marge de l'Assemblée générale, le président ukrainien Volodymyr Zelensky doit rencontrer son homologue américain Donald Trump pour discuter de la guerre dans son pays et les moyens d'y mettre fin. La Belgique sera représentée par le ministre des Affaires étrangères, Maxime Prévost. Le premier ministre, Bart De Wever, lui, se concentre sur le budget et les 10 milliards d'euros à trouver. À propos, le Cairn, le Conseil des ministres restreint, s'est réuni ce lundi autour de la note de départ du Premier ministre. Les deux partis francophones de la coalition, MR et Engagés, la trouvent trop déséquilibrée à ce stade. Des groupes de travail vont prendre le relais. Prochain rendez-vous du Conseil des ministres restreint, jeudi soir. Merci de nous suivre, où que vous soyez, passez une belle et douce nuit.
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1: Il est 5h.
2: David Riffon avec vous pour ces informations. 46 vols devraient être supprimés ce mardi matin à l'aéroport de Charleroi. En cause, toujours la grève des contrôleurs aériens de Skies. 14 autres vols devraient être retardés ou replanifiés. Ce lundi, syndicats et direction du contrôleur aérien ont poursuivi leur bras de fer concernant le montant des primes de nuit. Les syndicats ont repoussé la proposition formulée ce week-end par la direction. L'entreprise proposait d'accorder à partir du 1er octobre 2028 une rémunération supplémentaire de 10 000 euros brut par an et par contrôleur aérien. Proposition refusée. La grève a débuté mercredi dernier. Depuis, plus de 200 vols ont déjà été supprimés. Cette grève est prévue jusqu'au 10 octobre si rien n'évolue d'ici là. Et chaque nuit, les contrôleurs aériens se croisent les bras de 22h à 8h. Si vous devez prendre un avion à Charleroi, un réflexe, consultez le site internet de l'aéroport ou celui de votre compagnie aérienne ainsi que votre boîte mail. Deux jeunes ont été agressés lors d'une bagarre à Ixelles en région bruxelloise. L'un d'eux a été blessé au couteau, selon la porte-parole de la zone de police Bruxelles-Capitale-Ixelles. L'une des victimes était blessée au menton et à la fesse au moment où les policiers sont intervenus. Ses jours ne sont pas en danger, mais cette personne a été transportée à l'hôpital. La seconde victime ainsi qu'un témoin ont été conduits au commissariat pour être entendus dans le cadre de l'enquête. Ce mardi, c'est le grand jour pour l'Assemblée générale de l'ONU. Les dirigeants de plus de 190 pays sont attendus à New York pour le grand rendez-vous annuel de la diplomatie. En marge de l'Assemblée générale, le président ukrainien Volodymyr Zelensky doit rencontrer son homologue américain Donald Trump pour discuter de la guerre dans son pays et les moyens d'y mettre fin. La Belgique sera représentée par le ministre des Affaires étrangères Maxime Prévost. Le premier ministre Bart De Wever, lui, se concentre sur le budget et les 10 milliards d'euros à trouver. À propos, le Cairn, le Conseil des ministres restreint, s'est réuni ce lundi autour de la note de départ du Premier ministre. Les deux partis francophones de la coalition, MR et Engagé, la trouvent trop déséquilibrée à ce stade. Des groupes de travail vont prendre le relais. Prochain rendez-vous du Conseil des ministres restreint, jeudi soir. Merci de nous suivre, où que vous soyez, passez une belle et douce nuit.
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0: Bonjour, nous sommes le mardi 22 septembre et il est très précisément 5h30. On vous souhaite un excellent réveil sur RTBF Classique 21.
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0: Bonjour et un début de Time Machine avec un titre aujourd'hui, on peut le dire, un fondateur de la culture urbaine et du rap en général. 1979, sortie de ce Rapper's Delight de Sugar Hill Gang, un morceau réutilisant comme gimmick un passage du Good Time de Chic. Alors à l'époque, on ne parlait pas encore vraiment de samples, hein, de vrais musiciens joués en studio le plus souvent sur des bandes ou des disques qui étaient manipulés par des DJ. Et ici, la ligne de basse qui depuis, elle, par contre, a été maintes fois samplée, eh bien, nous la devons au bassiste Doug Wembish, qui aujourd'hui fête ses 70 ans, ce 22 septembre. Alors, avant de créer son propre groupe Living Color, il a été un petit peu le bassiste maison du label Sugar Hill. Et on lui doit quelques classiques comme The Message ou encore White Lines. Doug Wembish, c'est un petit peu l'homme qui a été l'architecte de ce pont reliant le funk joué par de vrais musiciens et la naissance du hip-hop. Mais sa carrière ne se limite pas à cette passerelle. Il a joué entre autres avec les Rolling Stones, Billy Idol, Annie Lennox ou encore Depeche Mode sur le morceau Useless, extrait de l'album Ultra sorti en 1997 et que voici dans ce Time Machine avec un petit focus sur ce bassiste Doug Wembish. Bon réveil sur Classique 21.
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1992, sortie de l'album Diva d'Annie Lennox. Et sur cet album, le titre qu'on vient d'entendre dans ce Time Machine, Precious, morceau sur lequel on y trouve la ligne de basse de Doug Wimbish, qui fête aujourd'hui ses 70 ans. Grand bassiste qui a commencé dans le hip-hop et qui par la suite a travaillé avec de nombreuses stars, notamment dans le domaine du rock, entre autres les Rolling Stones ou encore Billy Idol. Et puis il a aussi créé dans les années 90 le groupe Fusion Living Color. Et puis côté production, il avait également travaillé en 1991 avec Seal sur cet album et sur ce titre Future Love Paradise.

Membre fondateur du groupe Living Color au début des années 90, un groupe mêlant funk, jazz et rock. D'ici quelques petites minutes, c'est Raphaël Skeynik, vous allez retrouver pour Coffee on the Rock. Ce sera juste après la météo et les informations de 6h. Et on va retrouver encore ici Doug Wimbish à ses tout débuts avec un des morceaux fondateurs de l'ère hip-hop et urbaine. Bon réveil sur Classique 21.

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1: Ce matin, des nuages bas et de la brume apparaîtront près du littoral ainsi qu'entre Gand et Anvers. Le ciel sera plus dégagé au sud de Bruxelles. Il fera frais au réveil. Attention, 5 à 9 degrés jusqu'à 11 degrés au littoral. Ensuite, les nuages s'épaissiront un peu au nord-est en matinée pendant que le soleil gagnera le centre. Vers midi, on attend de 12 à 16 degrés. Cet après-midi, le nord et l'est seront plus nuageux et frais. Le sud et l'ouest plus ensoleillés et doux. On attend au niveau des températures cet après-midi une moyenne de 16 à 21 degrés.

0: Que vois-je? Malheureusement, un accident déjà.
1: Bah oui, déjà à cette heure-ci, sur le 25, Liège, en direction de Bastogne, c'est à hauteur de Sprimont, c'est la voie de gauche qui est neutralisée. Alors évidemment, à cette heure-ci, il n'engendre pas encore de ralentissement, mais soyez bien vigilants. Et puis au niveau du chantier de Beaufailly, toujours sur le 25, vers Liège, quelques légers ralentissements, les premiers coups de frein, mais 5 minutes tout au plus. Et au niveau du rail, pour le moment, pas de perturbation en cours.
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0: Et c'est François Kirsch qui nous informe, bonjour.
3: Comment le gouvernement d'Eau-et-Vœurs va-t-il pouvoir trouver 10 milliards? Le Premier ministre considère qu'une réforme de l'État est une option. Il s'agirait par exemple de scinder la sécurité sociale. Comme chaque début d'automne, l'Assemblée générale des Nations unies verra défiler les dirigeants du monde à New York. Le conflit au Moyen-Orient sera de toutes les discussions. Ce conflit qui provoque une hausse inédite des prix du diesel. À partir d'aujourd'hui, en Belgique, il dépassera au max les 2,50 €. Bonjour à toutes et tous. Les discussions budgétaires n'en sont qu'à leur début au niveau fédéral. Mais c'est déjà certain que trouver 10 milliards sera très compliqué. Hier, après avoir reçu une première note de Bart De Wever, les deux vice-premiers francophones la critiquaient déjà ouvertement. Le Premier ministre insiste sur la nécessité de trouver ces 10 milliards. Mais si ce n'est pas possible, le nationaliste flamand qu'il est resté plaide pour une nouvelle réforme de l'État. Marc Sirleroux.
4: Pour Dave Sinardet, professeur de sciences politiques à la VUB, il est évident que trouver 10 milliards sera très difficile et l'explication est en partie institutionnelle.
5: Déjà, il y a précis réforme de l'État, plus autant de compétences au niveau fédéral et ça veut donc dire voilà, que vous avez moins de possibilités, moins d'alternatives pour trouver des économies, surtout que certaines des compétences qui sont encore au fédéral sont des compétences régaliennes comme la sécurité, la justice, sur lesquelles tout le monde est plus ou moins d'accord qu'il ne faut justement pas économiser.
4: Mais sur quoi pourrait reposer cette nouvelle réforme de l'État évoquée par Bart De Wever?
5: L'option privilégiée par les nationalistes flamands, c'est de scinder la compétence des soins de santé notamment, mais de ne pas transférer tous les moyens actuels. Voilà, ce qui réglerait aussi, soi-disant, le problème au niveau fédéral. Mais là aussi, il faut quand même se demander si, notamment, les entités fédérées au sud du pays seraient vraiment capables de gérer les soins de santé sans avoir vraiment la totalité du budget.
4: Et donc, aucune certitude pour Bart De Wever, confronté une nouvelle fois comme Premier ministre à un moment politique très très compliqué.
3: La barre des 2,50 € le litre dépassé aujourd'hui pour le diesel, un record, 2,501 € le litre, prix maximum à partir d'aujourd'hui, ce qui signifie que seules les stations-service les plus chères l'appliqueront, mais ailleurs ce sera de toute façon très cher aussi. Et c'est à cause de la guerre au Moyen-Orient. On notera cependant que depuis quelques jours, les cours du pétrole sont orientés à la baisse, ce qui aura plus tard un effet sur le prix à la pompe. Coup d'envoi du plus grand rendez-vous diplomatique de l'année. Ce matin à New York, c'est la semaine de l'Assemblée générale de l'ONU, avec les discours des dirigeants de ce monde et les rencontres en coulisses. Les préoccupations sont nombreuses et variées, mais le Moyen-Orient devrait dominer les débats. À New York, Karine Hutton.
6: En vue de l'Assemblée générale de l'ONU, le prix du baril de pétrole est repassé sous les 100 $, en espérant des améliorations diplomatiques cette semaine. Pour l'instant, aucune rencontre entre Donald Trump et son homologue iranien n'est confirmée, même si le président américain se dit disposé à le voir. Massoud Pezeshkian a bien reçu son visa pour se rendre à New York. En revanche, impossible pour une partie de son équipe de l'accompagner, comme l'a affirmé Washington hier. Et cela pourrait faire partir d'éventuelles nouvelles négociations avec Téhéran sur de mauvaises bases. Les pays du Golfe, qui l'an dernier s'étaient penchés sur le dossier Gaza en toute discrétion à New York, ont indiqué qu'ils ne se réuniraient probablement pas cette semaine, mais les attaques houthies contre le Yémen et l'Arabie Saoudite occuperont forcément leur bilatéral. Il faudra surveiller les positions des médiateurs turcs, qataris, omanais et pakistanais. Un an après la déclaration de New York, approuvée par 142 pays, une réunion sur la mise en œuvre de la solution à deux États se déroulera ce mardi. Enfin, Benjamin Netanyahou est attendu jeudi à New York. Israël compte sur cet AG pour raviver les accords d'Abraham, malgré une dynamique régionale extrêmement tendue.
3: Les accords d'Abraham, dont l'objectif est de normaliser les relations entre Israël et plusieurs pays arabes. Ce n'est pas le Premier ministre qui portera la voix de la Belgique à la tribune de l'ONU aujourd'hui, mais le ministre des Affaires étrangères, Maxime Prévost. Attendu aussi aujourd'hui le discours du président Trump. Au port d'Anvers, les scanners des douanes tombent en rade les uns après les autres. Des pannes qui compliquent le contrôle des conteneurs et des marchandises. Sur les 9 scanners utilisés par les douanes, 4 seraient hors service selon le syndicat socialiste. Boris Van Acker.
7: Au port d'Anvers, il existe trois grands scanners fixes, de grands tunnels dans lesquels passent les conteneurs pour être analysés. Deux d'entre eux sont actuellement à l'arrêt. En cause, une technologie vieillissante et dépassée. Florence Angelici, porte-parole du SPF Finance.
8: Il faut savoir que la technologie des scanners, de façon générale, c'est une technologie assez fragile. Ce sont des scanners qui ont 20 ans, donc ils sont en bout de vie. 20 ans, c'est long.
7: Une technologie qui doit être remplacée, mais qui coûte très cher. En attendant, 6 scanners mobiles ont été déployés au port d'Anvers pour renforcer les contrôles anti-drogue. Mais là aussi, il y a des problèmes. Deux présentent des pannes d'ordre technique et mécanique. Les contrôles diminuent, mais le SPF rassure, l'analyse de risque reste inchangée.
8: L'ensemble des contrôles qui sont effectués par la douane, c'est le scan, c'est les contrôles physiques, mais c'est aussi la coopération internationale. Donc le scan n'est qu'une petite partie en fait de l'ensemble des contrôles effectués par la douane.
7: Aujourd'hui, les conteneurs provenant d'Amérique latine considérés à haut risque en raison du trafic de cocaïne ne sont plus les seuls concernés. Ceux en provenance du Canada présentent également un risque élevé en raison de l'acheminement de cannabis.
3: Les syndicats des contrôleurs aériens de Skies ont rejeté la dernière proposition de la direction. La grève continue donc à l'aéroport de Charleroi avec près de 50 vols annulés aujourd'hui. Sport, volley, la Belgique s'est qualifiée pour les quarts de finale du championnat d'Europe après sa victoire 3-1 contre la Tchéquie à Turin hier. En quart de finale, les Red Dragons s'affronteront la Slovénie. Très belle journée à toutes et tous.
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0: Merci et côté musique, on a INXS qui arrive.
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1: Bon mardi matin, il est 6h. Olivia Rox, bonjour.
2: Bonjour Raphaël, bonjour tout le monde.
1: Et...

0: 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Need You Tonight, In Excess.
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0: 6h10, pile poil, nous sommes mardi matin le 22 septembre. Très heureux de vous retrouver pour bien démarrer la journée ensemble avec le sourire et la bonne humeur, mais surtout avec la musique de Classique 21. Et au clavier ce matin, c'est Charlie qui est avec nous. Charlie, bonjour.
2: Bonjour Raphaël.
0: Et il a mis son casque à l'heure. Il faut savoir, vous savez, il y a un arceau, une espèce de serre-tête au-dessus du casque qu'il a mis derrière la tête pour ne pas décoiffer ses cheveux.
2: Je me suis coiffé ce matin.
0: Mais j'allais dire, il y a de la gomina, mais je pense que vu la tonne de gel sur les cheveux, ça ne va pas bouger.
2: Non, je ne pas de gel.
0: C'est pas du gel.
2: Non, c'est une genre de crème.
0: D'accord.
2: Voilà.
0: La crème de cheveux. Et quoi, je peux toucher?
2: Allez.
0: On fait ça en live. Attendez, parce que je n'ai pas touché. Ah oui, c'est mou. Je pensais que c'était dur vu comme mais c'est... J'imagine les gens qui débarquent hors contexte, ça doit être bizarre. Olivia, bonjour.
3: Bonjour tout le monde.
0: Pourquoi vous riez?
3: Ça, c'était pas mal.
0: Parce que je touche les cheveux du technicien.
3: Oui,
0: voilà,
3: tout à
0: pour
3: fait.
0: Ça. Non, mais il faut voir le style. Hein. C'est le serre-tête du casque à l'arrière. Et ça tient.
2: Ah oui.
3: Bon,
0: moi, si je fais ça, attendez.
2: Je pense que c'est parce que le casque est nouveau.
0: Moi, je fais ça. Ah, ça tient aussi.
2: Un petit peu.
0: Ah, ça va. Moi bien que chez vous.
2: Ah.
0: C'est... Non, ça tient. Vous avez les oreilles velcro, vous. C'est un peu différent.
3: Bon, mon Dieu.
0: Voilà. Vie ma vie. Bon, petite info insolite, j'ai découvert ça. C'est assez.
3: Ah, c'était pas ça l'info.
0: Non, c'était pas ça. Bah, si vous voulez, on peut la faire et je la garde pour demain. Ça
2: me fait une info déconnée, je pense. Hein, je...
0: Oui, bah, au revoir, Charlie. Merci d'être venu, d'avoir mis en route le studio. Tout va très bien. C'est un Québécois, en tout cas un étudiant, un jeune qui voulait préparer un voyage camping et aller camper dans les au Québec, donc il a un petit peu repéré les endroits avec Google Earth. Vous savez, donc c'est le logiciel de Google qui vous permet de regarder, de zoomer, etc., etc. Et il a découvert quelque chose que personne n'avait jamais vu. Et qu'est-ce qu'il a découvert en cherchant un endroit pour aller camper dans la belle province de Québec? Je peux vous dire pour vous aider que le garçon est en parallèle à son activité de campeur, astronome amateur. Et ça a seulement été... En fait, c'était il y a déjà un bout de temps que le gars l'a repéré, mais le temps qu'on l'a annoncé officiellement, oui, effectivement, c'est bien ça.
2: C'est quelque chose qui est protégé par...
0: Protégé, là, ça ne l'était pas, parce que personne ne savait que c'était là.
2: Ah oui, d'accord.
0: Mais voilà, en tout cas, ça intéresse beaucoup de monde maintenant. Et il l'a vraiment trouvé par hasard.
2: C'est pas dans tout ce qui est télescope et tout ça.
0: Centres d'observation. Ça peut s'observer avec un télescope.
3: Oui, donc à un endroit particulier, il a découvert.
0: Il a découvert en fait sur des images satellites un cratère, un impact de 25 km de diamètre qui s'est formé il y a 390 millions d'années. Une météorite 390 millions d'années et il fallait vraiment avoir l'œil pour le voir parce que je suis allé voir la vidéo. Et effectivement, si vous ne vous y connaissez pas, ouais, il y a un demi petit truc, mais ça a formé un lac. Et en fait, le gars voulait aller camper au bord de ce lac et il s'est rendu compte en analysant la topographie pour voir où mettre sa tente que c'était en fait un cratère de 390 millions d'années. Donc il a prévenu les services scientifiques de la NASA notamment. Et il a fallu du temps avant qu'ils se déplacent. Ils ont dit, bon, on va quand même aller voir parce que le gars a l'air insistant. Et donc, ils ont effectivement trouvé des traces d'impact. Et le gars s'était pas trompé, sans aller sur place, juste à l'œil. Vous imaginez, on trouve encore des trucs comme ça.
2: Mais pourtant, c'est pas petit.
0: C'est pas petit, mais bon, c'est très vieux. Donc, il y a des arbres, il y a des trucs, il y a dû y avoir des coulées de boue, des machins. Et on voit une petite forme circulaire, mais il faut vraiment savoir que c'est ça. Et je pense que c'est vraiment le plus grand des hasards qui a fait que. Mais c'est impressionnant.
3: Oui, donc monsieur, madame, tout le monde, ils pensent que c'est un lac tout simple.
0: Vous passez à côté, vous voyez le lac, vous voyez deux arbres, et c'est beau, quoi. Vous faites une photo, et puis, ah, c'est mignon. Mais lui, il a vu l'impact d'un cratère de météorite. C'est un truc de fou, quand même.
3: Ouais.
0: Depuis chez lui. Enfin, bon. C'est un peu comme vous à Perex, vous êtes là, vous ne bougez pas, vous zoomez sur les caméras, vous voyez tout. Et notamment, moins drôle, un accident, vous.
4: Il est terminé, c'est une bonne nouvelle. Voilà, accident terminé, c'était sur le 25, il n'engendrait pas de ralentissement en plus. Alors pour le moment, ça se passe très bien, hein. Aussi bien sur le réseau routier que sur le rail. Comptez juste les premiers coups de frein sur le ring de Bruxelles entre Grimbergen et Vilvoorde, en direction de Zaventem.
0: Vous avez prévenu la NASA pour les ralentissements à Vilvoorde ?
4: Non, mais je vais le faire tout de suite.
0: D'accord, ça peut les intéresser. Hein. C'est une énigme de la science aussi. À tout à l'heure.
4: À tout à l'heure.
0: À 6h30, Night Shift Superstar. Voici Muse sur Classic 21. Bon réveil.

Muse sur l'album de Wow Signal, qui est leur dernier album en date. C'était Night Shift Superstar sur Classic 21, 6h18. Bonne matinée, bon réveil, bienvenue hein, si vous venez tout juste d'arriver à l'instant avec le radio réveil qui s'est mis en route. Voici Police, Don't Stand So Close To Me.

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by the Night, c'était Keane à 6h25 sur Classique 21. Il va faire plutôt beau aujourd'hui, ensoleillé, on attend de 16 à 21 degrés cet après-midi. Par contre, ce matin, il fait encore frais, hein, 5 à 9 degrés même en moyenne. À l'extérieur, These Days, voici Ozark Henry sur Classique 21. L'artiste sera en concert avec nous, ce sera au Delta à Namur le 6 février prochain.

0: These Days, c'était Ozark and Reese sur Classique 21. On a le point route et l'essentiel de l'actu de ce mardi qui arrive.
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0: Olivia Roch, il est 6h30 et malheureusement, on a un nouvel accident.
20: Exactement, c'est sur le 411 en direction de Bruxelles à hauteur de Jésus-Seik. Alors pour le moment, il n'engendre pas de ralentissement sur les autres axes qui mènent à la capitale. Ajoutez 5 petites minutes quand vous arrivez depuis le 40, depuis Gand, mais aussi depuis le 429, depuis Tournai. Et arrivez sur le ring de Bruxelles, 5 minutes supplémentaires sur le tronçon habituel entre Strombeek-Bever et Vilvoorde en direction de Zaventem. On quitte la capitale pour le chantier sur le 25 à hauteur de Beaufailly. Vous commencez peu à peu à ralentir, 5 petites minutes en direction de Liège.
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0: Dans l'actualité, comment le gouvernement de Weaver va-t-il pouvoir trouver 10 milliards d'euros? Le Premier ministre considère qu'une réforme de l'État est une option. Il s'agirait par exemple de scinder la sécurité sociale. Comme chaque début d'automne, l'Assemblée générale des Nations unies verra défiler les dirigeants du monde à New York. Le conflit au Moyen-Orient sera dans toutes les discussions. Conflit qui provoque une hausse inédite du prix du diesel qui passe à 2,50 € le litre, prix maximum chez nous. Il n'a jamais été aussi cher. C'est une augmentation d'un peu plus de 3 centimes appliqué dès aujourd'hui. Et c'est un record. Les syndicats des contrôleurs aériens de Sky Eyes ont rejeté la dernière proposition de la direction. La grève continue donc à l'aéroport de Charleroi avec près de 50 vols annulés aujourd'hui. Et puis en sport, en volleyball, la Belgique s'est qualifiée pour les quarts de finale du championnat d'Europe après la victoire 3-1 contre la Tchéquie hier à Turin. En quarts de finale, les Red Dragons vont affronter la Slovénie.
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0: Et on y croit. Pourquoi pas une finale, voire même un titre? Ce serait bien ça pour les volleyeurs. Et on continue d'y croire. Don't Stop Believing, c'est le thème de la chanson ici en 81 sur l'album Escape. Voici Journey ce matin sur Classique 21. Il est 6h33.

0: Don't Stop Believing, c'était Journey sur Classic 21. Pour la suite en musique ce matin, on a Tame Impala qui arrive.
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0: sur l'album Lonerism en 2012 déjà. C'était Tame Impala avec Elephant sur Classique 21. Tout à l'heure à 11h11, vous retrouverez Jean-Louis Lahaye avec Le Moment M et cette thématique abordée aujourd'hui.
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0: 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Making Plans for Nigel, voici Stacy.

0: Making Plans for Nigel en 1979. C'était XTC sur Classic 21.
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S.O.B. pour Son of a Beach. C'était Nathaniel Ratliff à l'instant. Une chanson festive. Et pourtant, l'histoire derrière, elle est assez sombre, elle est assez triste, hein, puisque Nathaniel Ratliff parle d'une période de sa vie qui n'était pas géniale. Quand il a écrit le morceau, il était tout seul à Londres, en train de vraiment sombrer dans l'alcool. D'ailleurs, il le chante, hein, dans la chanson. Ça fait 17 ans que je picole, 17 ans d'alcoolisme sans discontinuer. Et voilà, donc cette chanson lui est venue un petit peu toute seule, alors qu'il était là-bas du côté de Londres. Il se sentait mourir, hein, il le déclara lui-même. Et cette chanson lui a permis en même temps de sortir de son alcoolisme profond dans lequel il était tombé, puisque juste après avoir écrit cette chanson, il a arrêté de boire pendant 6 mois, et ça lui a fait entamer une thérapie qui a pu le sortir de cette torpeur, de ce moment assez sombre de sa vie dans lequel il était tombé. Le morceau lui est resté vraiment très confidentiel, jusqu'à ce que l'animateur américain Jimmy Fallon, star aux États-Unis qui présente le Late Show là-bas sur une grosse chaîne nationale, craque complètement sur la chanson. Donc il va inviter Nathaniel Ratliff et son groupe dans son émission, et là-bas ça va devenir un succès énorme aux États-Unis. Et Nathaniel Ratliff dira quand même que chaque fois qu'il interprète cette chanson sur scène, l'air de rien c'est gay, mais en même temps ça lui fait mal parce que ça le replonge instantanément dans cette période sombre de sa vie. Il se revoit là-bas dans sa petite chambre de Londres alors qu'il était alcoolique. Allez, changement de registre avec Europe et Rock the Night.

début de journée avec nous. Bienvenue si vous venez de brancher la radio, si le réveil vient de sonner. Il est bientôt 7h. Vous êtes encore dans les temps, hein. Voilà, vous n'êtes pas trop en retard, rassurez-vous. Et nous, on a encore pas mal de bonne musique. Et la météo aussi avec Théo qui arrive dans quelques instants. Il va faire beau aujourd'hui. Enfin, globalement, on aura le détail d'ici quelques instants. Avant cela, voici James Bay accompagné des Lumineers et de Noah Kahan pour le titre Up All Night sur Classic 21.

0: Théo, on aura un début de journée assez frais encore aujourd'hui.
1: Eh bien oui Raphaël, on va ressortir la petite laine ce matin parce qu'il ne fait pas bien chaud, vous l'avez dit, de 5 à 11 degrés tout au plus d'est en ouest. Alors concernant le ciel, ça va plutôt bien se passer en début de matinée, le ciel sera assez dégagé de manière générale. Mais au fil des heures, les nuages deviendront temporairement un petit peu plus épais sur le nord et l'est du pays. Le soleil sera tout de même plus visible en allant vers le centre et le long de la frontière française. Et cet après-midi, eh bien on retrouvera un dégradé nuageux, donc quelques nuages un petit peu plus joufflus d'Anvers au Limbourg et un ciel qui sera de plus en plus bleu en se rapprochant de la France. Pour les températures, on ira jusqu'à 21 degrés.
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0: À bon mardi matin, il est 7h. Et Olivier, on part sur la 602.
4: Exactement, avec un problème technique au niveau du chantier à 602, la chaussée est fermée dans les deux sens à hauteur de Loncin. Du coup, vous perdez une bonne dizaine de minutes. Quelques ralentissements également sur le 25 dans le chantier à hauteur de Beaufailly vers Liège, ajouté 5 minutes. Et un petit peu plus loin, vous êtes ralenti entre Tilf et Chesnay. Là aussi, vous devez ajouter une bonne dizaine de minutes. On poursuit en direction de la capitale. Les premiers ralentissements, notamment si vous arrivez depuis le 40, depuis Liège, ajouté une dizaine de minutes. 10 minutes supplémentaires également si vous arrivez depuis Tournai, depuis le 429 et arrivé sur le ring de Bruxelles. Entre Expo et Machelon en direction de Zaventem, ajoutez

0: C'est une dizaine de minutes.
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2: Et c'est Maxime Maillet qui nous informe. Bonjour.
3: Les dirigeants du monde entier ont rendez-vous à New York pour l'Assemblée générale des Nations Unies. Il sera question du climat, de l'intelligence artificielle et surtout des guerres dans le monde. 2,50€, c'est le prix maximum à la pompe aujourd'hui pour le litre de diesel. C'est un record. Certains Belges se tournent vers le covoiturage. Des savons utilisés au Palais Royal ou au Château de Versailles, les savonneries bruxelloises fêtent leurs 100 ans et s'offrent en cadeau de nouveaux locaux. Bonjour à toutes et tous, c'est le plus grand rendez-vous diplomatique de l'année. L'Assemblée Générale de l'ONU s'ouvre aujourd'hui. Myriam Ball, près de 130 dirigeants du monde entier, affluent en ce moment à New York pour cette semaine de débats en Assemblée. Et en coulisses.
4: Oui, en assemblée, les représentants de chaque État feront entendre leur positionnement politique, leur ligne rouge. Pour la Belgique, c'est le ministre des Affaires étrangères, Maxime Prévost, qui est à New York. Mais cette grande convergence de dirigeants mondiaux à New York, c'est aussi l'occasion d'événements sur des enjeux communs, comme le climat, les épidémies ou l'intelligence artificielle, et l'occasion de très nombreuses rencontres, de négociations en coulisses pour boucler des accords, comme celui sur le Groenland, ou pour essayer de débloquer les conflits.
3: Comme la guerre au Moyen-Orient.
4: Oui, bien sûr, la guerre en Iran et dans toute la région et ses blocages d'approvisionnement en pétrole. La guerre en Ukraine, la guerre au Soudan alimenteront aussi des rencontres diplomatiques en marge de l'Assemblée. Mais pour parler de Gaza, eh bien, le président de l'autorité palestinienne Mahmoud Abbas sera absent puisqu'il n'a pas obtenu de visa des États-Unis. Alors que le premier ministre israélien Benjamin Netanyahou sera lui attendu jeudi malgré un mandat d'arrêt de la Cour pénale internationale. Et puis présent également Donald Trump, le président américain qui n'aime pas l'ONU et qui ne se prive pas de le dire, mais qui a tout intérêt à ce que les rencontres diplomatiques débloquent sa guerre enlisée avec l'Iran.
3: Et à l'approche d'une reprise du dialogue entre Washington et Téhéran avec une série de rendez-vous diplomatiques cette semaine, les cours du pétrole ont chuté. Mais chez nous, à la pompe, ça pourrait faire mal aujourd'hui à votre portefeuille. Ce matin, le prix maximum du litre du diesel a atteint les 2,50€. C'est un record. Jamais ce prix n'avait été aussi élevé. Alors on parle bien ici du prix maximum. Vous pourrez donc trouver moins cher en fonction des stations essence. Et puis, parmi les solutions pour faire des économies, il y a le covoiturage. Grégory Faube, vous êtes à Torrambé-Saint-Tron, dans le Brabant Wallon. Chaque matin, des travailleurs se donnent rendez-vous pour faire le trajet ensemble vers Bruxelles.
5: Oui, alors à cette heure-ci, il y a évidemment pas mal de mouvements sur ce parking de covoiturage ici à Torrambé-Saint-Tron, c'est dans l'entité de Perouet. Alors pas spécialement plus que d'habitude, me disait une automobiliste. La hausse du carburant n'a visiblement pas poussé spécialement les navetteurs à se ruer sur le covoiturage, mais c'est clair, et une personne qui prenait la route vers Bruxelles me le faisait remarquer, à chaque fois qu'elle va à la pompe, elle se dit que partager son véhicule peut lui faire gagner pas mal d'argent. Je vous propose de l'écouter.
6: En ce moment, je covoiture beaucoup avec ma collègue. Ça aide pas mal. Vu qu'il y a la hausse des carburants, c'est quelque chose qui est nettement plus agréable pour essayer de réduire un petit peu cette facture mensuelle de carburant, quoi.
5: Oui, parce qu'on est vite à quelques centaines d'euros rien que pour faire un aller-retour Bruxelles, non, sur le mois.
6: Moi, je suis à 300€ par mois en temps normal pour aller travailler.
5: Alors j'ai pris ma calculette, à partir d'ici, un aller-retour vers la capitale, eh bien c'est environ 40 à 50 km, donc un petit 100 km aller-retour, ça fait 15€ par jour, et c'est environ 300€ de diesel, on vient de l'entendre, pour aller au boulot, ça fait cher, et ça fait donc du bien de partager la facture.
3: Et les prix à la pompe qui mettent la pression sur le gouvernement fédéral. L'Arizona a débuté hier ses négociations budgétaires, mais ça a mal commencé. Le MR et les engagés ne sont pas convaincus par la note proposée par Bart Weaver. Pour le Premier ministre, pas le choix, il faut des mesures fortes pour trouver 10 milliards d'euros. Et vu le contexte, il n'hésite pas à évoquer la nécessité d'une nouvelle réforme de l'État. Pour Dave Sinardet, professeur de sciences politiques à la VUB, Bart Weaver a changé de stratégie.
7: Jusque récemment, il disait que le projet de l'Arizona, c'était selon lui quand même un projet plutôt pour 10 ans, parce qu'il fallait selon lui 10 ans pour remettre en ordre la Belgique, notamment sur le plan budgétaire. Tandis que là, il revient quand même plus avec un agenda institutionnel. Et la semaine dernière, il disait même qu'on ne pourra plus faire qu'un effort budgétaire, celui-ci donc, et qu'ensuite, il faudrait quand même une réforme institutionnelle, parce qu'il n'y a plus vraiment d'argent au fédéral. Aucun parti veut un échec. Je crois qu'aucun parti veut des élections anticipées. anticipé. Mais chaque parti se dit quand même que les autres s'y préparent peut-être et que c'est pas à exclure. Et donc, il faut prévoir quand même aussi un plan B, un discours B pour Bart Wever, qui sera quand même confronté à un échec, hein, s'il réussit pas à trouver les 10 milliards. Si ce n'est pas le cas, oui, il évolue déjà vers le discours de pouvoir dire oui, mais c'est pas ma faute, parce que c'est simplement devenu impossible institutionnellement.
3: Des propos recueillis par Marc Cirlerot. À Anvers, deux explosions ont eu lieu à quelques minutes d'intervalle dans le centre-ville. Il n'y a pas de victimes lors de cette double attaque présumée. Aucun suspect n'a été arrêté pour le moment. La police enquête sur un lien possible entre ces deux explosions. On ne sait pas non plus si elles sont liées au trafic de drogue. Une enquête doit le déterminer. Près de 50 vols sont supprimés aujourd'hui à l'aéroport de Charleroi. La grève des contrôleurs aériens de Sky se poursuit. Les syndicats ont rejeté la proposition de la direction. Ils ne parviennent pas à se mettre d'accord sur la prime de nuit réclamée par les travailleurs. Depuis près d'une semaine, les aiguilleurs du ciel font grève chaque nuit de 22h à 8h. Un savon qui sent bon depuis 100 ans. À La Keune, les savonneries bruxelloises célèbrent leur centenaire et pour l'occasion, l'entreprise investit 1 million d'euros pour agrandir sa manufacture historique. Les locaux actuels ne suffisent plus à répondre à la demande croissante de ses prestigieux clients comme Dior, le château de Versailles ou le Palais Royal. Cynthia Deschamps est partie découvrir les bonnes odeurs de ces savons bruxellois.
0: À peine passé le seuil des savonneries bruxelloises, des effluves de pêche viennent nous chatouiller les narines. Les machines tournent à plein régime et une quinzaine de personnes s'affairent à l'emballage, au pressage ou encore au contrôle qualité des savons.
8: On est vraiment sur des savons de spécialité.
0: Maxime de Villenfagne, co-dirigeant de l'entreprise.
8: Ici, on travaille sur un savon qui va partir vers l'Afrique, un savon exercissant et gommant, mais on fait aussi des savons aux extraits de safran, au propolis, à la gelée royale. Et vraiment, on met en avant des ingrédients et des savoir-faire d'autres industries dans un savon pour en faire un produit exceptionnel.
0: La formule fonctionne bien, puisque la petite entreprise artisanale s'exporte aujourd'hui dans 27 pays sur 4 continents. Tellement bien d'ailleurs, que ces 1500 mètres carrés se sont vite révélés insuffisants.
8: On a dû à un moment même sous-traiter des commandes et ouvrir une nouvelle ligne dans l'espace réduit qu'on avait pour pouvoir suivre les commandes et suivre la croissance de nos clients.
0: C'est pour ça que quand un entrepôt voisin de 320 mètres carrés se libère, la société l'achète rapidement.
8: C'est ici que se passera la préparation de la pâte à savon dans le futur. À terme, on estime que cet agrandissement nous permettra de grandir de plus ou moins 50%. Et donc, actuellement, on est autour des 500 tonnes de savon produites annuellement. On pourrait passer à 750 tonnes annuellement produites.
0: En 2027, les savonneries bruxelloises comptent développer leur marque propre, notamment via leur boutique située dans les Galeries du Roi.
3: Et le roi Philippe qui viendra d'ailleurs visiter la manufacture demain mercredi. En sport en cyclisme, une deuxième médaille pour la Belgique aux Mondiaux de Montréal. Après Remco Evenepoel, la jeune Luca Virstraat a pris le bronze sur le chrono Espoir Dames. Et puis en volley, la Belgique s'est qualifiée pour les quarts de finale de l'Euro après sa victoire contre la République tchèque. En quart, les Red Dragons seront face à la Slovénie. Voilà pour les infos, belle journée à notre écoute.
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5: Et côté musique, on retrouve les Red Hot Chili Peppers.
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0: de Red Hot Chili Peppers sur l'album Stadium Arcadium qui leur permettra en 2007 de repartir avec un Grammy Awards du meilleur album. Bonjour tout le monde, il est 7h13, bientôt 14. Nous sommes le 22 septembre, mardi pour être précis. J'espère que vous allez bien. Merci aussi de nous accueillir chez vous pour prendre le petit déjeuner ensemble comme chaque matin. Nous, on a amené la bonne musique pour le café Les Croissants. Ça, on vous fait confiance. Faites-vous plaisir avec ce que vous aimez. Nous, ici, on a la musique que vous aimez puisque vous êtes des auditeurs et auditrices fidèles de Classique 21. On aura notamment les Beatles en quelques instants ou encore The Clash. Et puis, ce sera un live même des Clash. Et puis, le journal du rock, ce sera avec Marie-Amélie Mastin. Tout à l'heure, vous le savez, sur le coup de 7h30.
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0: Can't Buy Me Love, c'était les Beatles sur Classique 21. Tout à l'heure, au menu de votre journal du rock avec Marie-Amélie, on vous parlera de William Shatner. Alors, si vous ne savez pas qui est William Shatner, eh bien, sachez-le, c'est l'acteur américain qui jouait le rôle du capitaine Kirk dans Star Trek. Il a aussi joué le rôle du policier Hooker, pour ceux qui se rappellent de cette série dans les années 90, avec notamment Heather Locklear. Mais on parlera de William Shatner, version musicien, puisqu'il vient de réaliser à 95 ans une première musicale. On vous détaillera tout cela tout à l'heure. On parlera aussi d'une association entre la Croix-Rouge et Metallica, et puis aussi de Neil Young, qui a 80 ans, vient de sortir son 50e album studio. Donc les détails tout à l'heure à 7h30 avec Marie-Amélie Mastin. Dans quelques instants, Robbie Williams arrive avec Pretty Face.
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Pretty Face, c'était Robbie Williams, son album Britpop sorti l'année dernière. Allez, place au live, direction le 8 septembre 1982, on est du côté de Boston à l'Orpheum Theater, et là-bas il y avait les Clash qui se produisaient pour un soir avec le titre qu'on vous propose ce matin en live. Voici Should I Stay or Should I Go, enregistré donc en septembre 82 à Boston.

The Clash s'enregistre en live le 8 septembre 1982 à l'Orpheum Theater de Boston. C'était Should I Stay or Should I Go, chanson que Mick Jones a écrit à propos de sa relation, qui n'était pas facile, hein, relation compliquée avec la chanteuse Hélène Foley. Alors en ce qui concerne la petite partie en espagnol, l'espèce d'écho que vous entendez dans la chanson, c'est Joe Strummer qui a décidé un petit peu sur un coup de tête de chanter des paroles en écho et en espagnol. Problème lors de l'enregistrement de l'album Combat Rock en 82, donc personne parlait espagnol en studio. Et figurez-vous que, pour la petite anecdote, c'est l'ingénieur du son qui a appelé sa mère, qui était originaire d'Équateur, pour qu'elle traduise le texte en espagnol par téléphone. Et donc voilà comment s'est passé l'enregistrement un petit peu surréaliste de cette chanson des Clash, qui a quand même été un énorme tube, si pas leur plus gros tube. Tout de suite, voici Indochine, Mao Boy.

0: et Indochine sur Classique 21. Niveau couleur du ciel, il fait frais hein, ce matin, 5 à 9 degrés, 11 degrés du côté du littoral. Il va faire beau globalement, sinon au niveau de la journée, on aura de 16 à 21 degrés cet après-midi.
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0: À 7h30, Olivier, on part du côté de Liège avec des ralentissements là-bas.
9: Oui, c'est vrai, c'est bien chargé, notamment dans le chantier sur le 25 à hauteur de Beaufailly en direction de Liège, ajouté une vingtaine de minutes. Ralentissement également engendré par un autre chantier sur le 42, Liège-Vermont à hauteur de Bierzay, avec des répercussions également sur le 40 quand vous venez de Bâtisse, ajouté une bonne vingtaine de minutes. Dans l'autre sens, direction la capitale cette fois. Vous ralentissez bien sûr si vous arrivez depuis Namur, depuis Liège ou encore depuis Tournai, ajoutez bien souvent de 10 à 15 minutes. Arrivé sur le ring de Bruxelles, ralentissement habituel. Sur le tronçon Expo Machelen en direction de Zaventem, vous pouvez déjà ajouter 25 minutes. Entre Waterloo et le carrefour Léonard, plus 10 minutes. Et au niveau du rail, pas de perturbation actuellement.
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0: Dans l'actualité, comment le gouvernement de Weaver va-t-il pouvoir trouver 10 milliards? Le Premier ministre considère qu'une réforme de l'État est une option. Il s'agirait par exemple de scinder la sécurité sociale. Comme chaque début d'automne, l'Assemblée générale des Nations unies verra défiler les dirigeants du monde entier à New York. Le conflit au Moyen-Orient sera de toutes les discussions. Conflit qui provoque une hausse inédite des prix du diesel qui a passé les 2,50 € le litre, prix maximum chez nous. Il n'a jamais été aussi cher. C'est une augmentation d'un peu plus de 3 centimes appliquée dès aujourd'hui. Et c'est un record. Les syndicats des contrôleurs aériens de Sky-High ont rejeté la dernière proposition de la direction. La grève continue donc à l'aéroport de Charleroi avec près de 50 vols annulés aujourd'hui. Et puis en sport, en volée, la Belgique s'est qualifiée pour les quarts de finale du championnat d'Europe après sa victoire 3-1 contre la Tchéquie hier à Turin. En quart de finale, les Red Dragons vont affronter la Slovénie.
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0: Elle fait partie des Leftos, Maria Amélie Mastin. Bonjour.
10: Bonjour Raphaël.
0: Tout va bien ce matin?
10: Oui, ça va, c'est la pleine forme. L'avenir m'appartient. Hein, puisque je
0: pour ceux qui se lèvent tôt, oui, voilà. c'est clair. Allez, Journal du Rock, c'est parti.
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10: À 95 ans, William Shatner, le capitaine Kirk de Star Trek, vient de donner son premier concert heavy metal à Chicago. Au programme, Ozzy Osbourne, Motorhead et Metallica, avec bien sûr sa diction théâtrale si reconnaissable. Et ce n'est qu'un début puisque l'acteur prépare un album metal avec entre autres Brian May de Queen et Tony Iommi de Black Sabbath. Lui-même résume la chose en disant « J'ai exploré l'espace, j'ai exploré le temps, maintenant j'explore la distorsion. » Le capitaine Kirk qui a donc trouvé un nouvel univers. À l'occasion de sa résidence à la Sphère de Las Vegas, Metallica s'associe à la Croix-Rouge américaine pour une campagne de dons de sang qui s'appelle Bleeding Me. Il y a un centre de dons éphémère qui est installé à côté de la salle et qui reproduit les coulisses d'un de leurs concerts avec la batterie de Lars Ulrich à portée de baguette. Et si vous donnez votre sang, vous participez automatiquement à un concours pour remporter la vraie batterie Tama du batteur. 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À 80 ans, Neil Young signe son 50e album studio. Second Song, sorti ce 18 septembre, réunit 7 morceaux enregistrés avec The Chrome Hearts, dont 2 compositions inédites qui datent des années 60. Fidèle à lui-même, Neil Young a tout enregistré en analogique à Malibu. 4 titres ont même été mis en boîte dès le premier jour de session. 6 décennies de carrière et toujours la même philosophie, une prise vivante vaut mieux, d'après lui, qu'une version trop polie.
0: Ah ben voilà, c'était encore bien rempli comme à chaque fois. Merci Marie-Amélie.
10: Avec plaisir, Raphaël.
0: Et on vous retrouve à midi notamment avec Tanguy Aurel aujourd'hui.
10: Oui, tout à fait. Vous avez toujours cru que c'est le podcast du mardi.
0: Et c'est dans Lunch. À tout à l'heure.
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0: Army, c'était Fleetwood Mac sur Classique 21. Il est 7h37. Tiens, on parlait de la Croix-Rouge et du don de sang voilà, que Metallica soutient lors de sa résidence à la Sphère de Las Vegas. Et puis j'en profite pour vous dire que demain, donc le 24... Non, c'est pas demain, c'est après-demain, pardon, le jeudi 24 septembre à partir de 9h. Eh bien, il y aura une nouvelle collecte de sang dans le site RTBF de Media West et vous retrouvez toutes les infos pour vous inscrire et pour y participer à cette collecte de sang parce que vous le savez, c'est très important, on manque toujours de sang dans les hôpitaux. Eh bien, vous pouvez avoir tous les renseignements pour vous inscrire et autres modalités sur classique21.be. Donc, la prochaine collecte de sang dans le site Media West de la RTBF, c'est ce jeudi 24 septembre à partir de 9h. Dans quelques instants, on va retrouver une nouveauté, tiens.
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C'était G. Bernhardt à l'instant sur Classic 21. C'est une nouveauté. Alors, si le nom de l'artiste ne vous dit rien, sachez que c'est le projet parallèle de Gint Depré, qui est le cofondateur du groupe Balthazar, le groupe originaire de Courtrai, qui avait connu notamment le succès grâce au générique de la série belge La Trêve. Si je ne dis pas de bêtises, je vous dis ça de mémoire. En tout cas, j'irai vérifier dans quelques instants, mais je pense bien que c'est ça. 7h43, bienvenue si vous venez de nous rejoindre ce mardi matin. J'espère que tout se passe bien chez vous, que le café est à bonne température, que les enfants sont pas trop agités ce matin. Hein, allez, on démarre cool la journée avec les Eagles tout de suite.

0: Take it easy, les Eagles sur Classic 21. Pour la suite, ce sera avec Greta Van Fleet.
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Highway Tunes, c'était Greta Van Fleet sur Classic 21. Il est 7h50, on change de style, on fait monter la température de quelques degrés. Direction, pourquoi pas la Jamaïque. Allez, avec les 10 CC's, voici Dreadlock Holiday pour la version matinale reggae ce matin sur Classic 21.

Dreadlock Holiday, les 10cc sur Classic 21 en 1978, avec une chanson qui relate en fait des faits réels, hein, puisque le titre est basé sur des événements vécus par Eric Stewart des 10cc, qui était parti en vacances du côté de la Barbade avec Justin Hayward, le chanteur du groupe Muddy Blues, connu pour Night in White Satin. Et ils étaient sur un radeau en pleine mer, voilà, partis faire un petit tour. Et en fait, ils étaient avec deux locaux là-bas de la Barbade. Et un des deux locaux avait repéré la chaîne en argent du chanteur des 10cc et lui avait proposé $1 pour avoir la chaîne en argent. Et le gars avait dit ben non, c'est un cadeau de ma mère. Et le gars lui avait répondu à moitié sérieusement et moitié menaçant, ben vous savez que dans mon pays on couperait carrément la main pour avoir cette chaîne en argent. Et donc c'est un petit peu ce qu'il raconte, cette aventure un peu particulière, c'est ce qu'il racontait dans cette chanson des 10cc, Dreadlock Holiday en 1978, des mésaventures de vacances en gros. 7h55, The Killers arrive juste avant la météo, signé par Théo Le Chanu, qu'on retrouvera d'ici quelques petites minutes.

0: Quelques nuages ce matin et un ciel qui va se dégager cet après-midi, Théo.
1: Eh bien oui, Raphaël, ça y est, les nuages commencent à prendre un petit peu plus de place, notamment sur le nord et l'est du pays. Alors le soleil est plus franchement visible, notamment sur le centre et le long de la frontière française. Pour les températures, il fait encore un petit peu frais ce matin, de 5 à 11 degrés tout au plus. Et cet après-midi, ce sera un dégradé nuageux, avec des nuages un petit peu plus joufflus d'Anvers au Limbourg, et un ciel nettement plus bleu en se rapprochant de la frontière française. Pour les températures, on ira à 21 degrés au meilleur de la journée.

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19: Il est 8h. Et on retourne sur les routes avec Olivia Rox. On était du côté de Liège tout à l'heure. Est-ce que ça ralentit toujours là-bas,
20: Olivia? Oui, ça reste bien compliqué, notamment si vous tentez de rejoindre Liège depuis le 25. On a ce chantier hauteur de Beaufailly qui vous ralentit. Ajoutez 20 à 25 minutes à votre temps de parcours. Des ralentissements également sur le 42 à hauteur de Bierzet en direction de Mons, qui provoque des répercussions sur le 42 quand vous venez de Bâtisse depuis Votem. Vous devez ajouter 30 à 40 minutes à votre temps de parcours. Donc vraiment un secteur assez compliqué, notamment ce matin. On quitte Liège pour Bruxelles. Vous ralentissez si vous arrivez depuis Liège, depuis le 40, mais aussi depuis Namur, depuis le 411 ou encore depuis Tournai. Ajoutez une vingtaine de minutes bien souvent. Arrivez sur le ring de Bruxelles, une trentaine de minutes supplémentaires entre Grand Bigard et Zaventem. Ça se complique aussi entre Waterloo et le Carrefour Léonard en direction de Zaventem, plus 20 minutes. On a quelques ralentissements dans un chantier sur le 42, Mons vers Namur à hauteur de Boisden. Vous ralentissez depuis Nimy, plus 15 minutes. Au niveau du rail, pas de perturbation.
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19: Et c'est Maxime qui nous informe à 8h. Bonjour.
22: Un nouveau record à la

0: pompe, le prix maximum du litre de diesel a dépassé les 2,50 €. Pour faire des économies, certains se tournent vers le covoiturage. L'Assemblée générale des Nations unies s'ouvre à New York. Il sera question des guerres dans le monde. Et en Ukraine, les vétérans reviennent traumatisés du front. Un livre explosif sort au Royaume-Uni, Les confidences du frère de Lady Di. On dit le roi Charles III furieux. Bonjour à toutes et tous. La barre des 2,50 € est dépassée aujourd'hui pour le litre de diesel. C'est un record. On parle ici du prix maximum. Vous pourrez donc trouver moins cher en fonction des stations essence. Mais les prix restent élevés à la pompe. Pour payer moins cher, l'une des solutions est le covoiturage. Grégory Faube, vous êtes ce matin à Tarambay-Saint-Trond dans le Brabant Wallon. Chaque matin, des travailleurs se donnent rendez-vous pour faire le trajet ensemble.
1: Eh bien, ce matin, il y a pas mal de mouvements ici sur le parking de covoiturage de Tarambay-Saint-Trond. C'est le long de l'autoroute E411 dans l'entité de Perouet. A priori, pas plus de navetteurs que d'habitude, mais ceux que j'ai rencontrés sont par contre plus motivés que jamais dans le contexte actuel, avec un prix maximum du diesel de 2,51 € à la pompe. Un prix que j'ai d'ailleurs pu constater à quelques kilomètres d'ici sur l'aire d'autoroute d'Esch-en-Refaille. Je vous propose d'écouter un automobiliste que j'ai croisé ce matin et qui partage déjà son véhicule depuis quelques années.
2: Oui, ça fait mal. Fais attention à sa façon de rouler. Nous, on pouvait tirer déjà avant, mais quand on fait 30 000 km par an, ça compte. Moi, je viens de Namur. On se retrouve ici, à 4, pour monter jusque Bierge. C'est un peu une motivation financière, mais c'est cool aussi de covoiturer. Donc, en plus, on est 4 collègues, on fait les mêmes horaires, c'est bien. Il y a 6 ans qu'on covoiture.
1: Mais maintenant, il y a une motivation financière en plus.
2: En plus, oui.
1: Rappelons qu'en 5 ans, le diesel a augmenté de presque 60%. Un navetteur namurois qui va travailler à Bruxelles, eh bien, il payera aujourd'hui environ 20 € par jour s'il utilise ce carburant à ce tarif-là. On peut comprendre qu'il a envie de partager la facture.
0: Et les prix élevés à la pompe sont liés à la guerre au Moyen-Orient. Cette guerre, ça sera l'un des sujets de l'Assemblée générale des Nations unies. Plus d'une centaine de dirigeants du monde entier sont attendus à New York pour le plus grand rendez-vous diplomatique de l'année. Ensemble, ils aborderont des enjeux mondiaux comme le climat, l'intelligence artificielle ou les conflits partout dans le monde. Et parmi les guerres, il y a celle en Ukraine. L'Ukraine qui manque de bras pour faire tourner son économie. Les hommes sont mobilisés sur le front. Ceux qui en reviennent sont complètement traumatisés ou blessés. Le pays compte actuellement 2 millions de vétérans. Et Rislaine Kunda, beaucoup ont du mal à reprendre leur vie quotidienne.
3: Alexandre Borovski a combattu pendant plus d'un an du côté de Bakhmout jusqu'à ce qu'il soit blessé fin 2024. À 41 ans, il a le visage d'un vieillard.
4: Je ne veux pas y penser. C'est effrayant. Des gens meurent, tout le monde souffre, la nation est détruite.
3: Lors d'une rotation avec ses camarades, des soldats russes leur ont tiré dessus.
4: Sur 11 personnes, on n'était que 2 à avoir survécu. J'ai dû me couvrir avec le corps d'un frère de combat. Il avait déjà été tué.
3: Le retour à la vie civile est très difficile.
4: C'est dur. Comme on dit, on ne revient pas de la guerre.
3: Alexandre se met souvent en colère. Parfois, il semble perdu. Son épouse, Nadia, tient bon pour l'instant.
5: Je travaille tous les jours et je le soutiens autant que je peux.
3: Mais lui refuse de consulter un psychologue.
4: J'ai l'impression que personne ne m'aidera ici. J'ai un caractère si compliqué. Je ne sais pas comment ma femme fait pour me supporter.
3: Malgré tout, Alexandre parvient à travailler. Il est livreur, mais s'y tenir est difficile.
4: On dirait que c'est la vie, mais ce n'est pas la vie.
3: La moitié des vétérans quittent leur travail au bout de 3 mois. La plupart des entreprises ne sont pas préparées au retour d'un ancien collègue revenu du front.
0: Rislaine Kunda, notre envoyé spécial en Ukraine, et le président Zelensky doit rencontrer le président Trump cet après-midi en marche de l'Assemblée générale des Nations unies. C'est un bouquin qui pourrait bien s'arracher outre-Manche, celui de Earl Spencer, le frère de Lady Di, publie aujourd'hui son livre intitulé « Diana, ma sœur, le chant du cygne ». Depuis une semaine, les extraits, les révélations enflamment le Royaume-Uni, Gaëlle Joly, jusqu'à faire réagir Buckingham Palace.
6: On dit le roi d'Angleterre furieux. Charles III s'est même fendu d'un rare communiqué. La douleur du deuil peut altérer les souvenirs, écrit Buckingham Palace. Mais Earl Spencer maintient sur la BBC ce que lui aurait dit le roi après la mort de Diana.
7: Il a dit, on l'oubliera bien assez tôt. Après un silence stupéfait, j'ai répondu, je n'arrive pas à croire que vous veniez de dire ça. Et j'ai raccroché. Aujourd'hui, est-ce qu'il est furieux ou gêné? Parce que je peux vous l'affirmer, ici et maintenant, ce sont exactement les mots qu'il a prononcés. Je n'ai eu que deux conversations téléphoniques avec le prince Charles dans toute ma vie. Je dis la vérité.
6: La presse britannique s'interroge pourquoi ressortir maintenant ces vieilles querelles familiales. Earl Spencer dit que c'est son devoir en tant que témoin de l'histoire de livrer son point de vue.
7: Si j'ai intitulé ce livre « Le chant du cygne », c'est pour faire mes adieux à ma sœur. J'ai été le frère de Diana. Voici mon point de vue final sur la situation. Un hommage à sa mémoire.
6: Une dernière prise de parole donc et une façon pour Earl Spencer de reprendre la main sur le récit familial à l'approche du 30e anniversaire de la mort de Diana l'été prochain.
0: Gaëlle Joly, la correspondante à Londres de Radio France. Elle est décédée l'an dernier, Brigitte Bardot. Près de 300 objets de la star française ont été vendus aux enchères à Paris. On parle de lunettes de soleil, de bottes de cuir rouge, de meubles aussi, de sa célèbre maison de Saint-Tropez, la Madrague. Cette vente aux enchères a attiré plusieurs milliers d'acheteurs du monde entier et a rapporté près d'1 million d'euros. Cette somme sera reversée à son fils unique et à sa fondation pour la protection des droits des animaux. Un mot de sport en volley. La Belgique s'est qualifiée pour les quarts de finale de l'Euro après sa victoire contre la République tchèque hier à Turin. En quart, les Red Dragons seront face à la Slovénie. Voilà pour les infos. Belle journée à notre écoute.
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1: Merci, on part en musique avec Queen.
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0: Queen sur Classic 21 sur l'album Innuendo en 1991. C'était de Show Must Go On. Il est 8h12 et en radio aussi de Show Must Go On. Après les infos, l'émission continue. Nous sommes mardi matin, le 22 septembre aujourd'hui. Content d'accueillir celles et ceux qui viennent de nous rejoindre et heureux aussi d'accompagner celles et ceux qui étaient déjà là depuis ce matin. J'espère que, enfin, tôt ce matin, j'espère que vous allez bien. Courage hein, si vous partez bosser, si vous êtes déjà au travail ou bien dans la voiture en train de conduire les enfants à l'école. On va jouer dans quelques instants avec notre champion actuel qui a démarré hier son parcours. Donc il a le mug et 20 euros de bon d'achat. Il s'appelle Mathieu, il habite du côté de Oulart et d'ici quelques minutes, il va tenter de faire monter sa cagnotte à 40 euros. Je rappelle que le nouveau score à battre, c'est quand même 700 euros cumulés de bon d'achat. Donc on a un petit peu le temps hein, ici progressivement de voir venir les choses. En attendant, côté musique, c'est Train avec Drops of Jupiter qui arrive juste avant le jeu.
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0: Et on aura l'économie aussi avec Amine Feljaoui tout à l'heure sur le coup de 8h30 et puis Jules Bernard Leblond pour l'humour du mardi un petit peu plus tard avec les accros du rock.

0: Drops of Jupiter, c'était Train sur Classique 21.
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0: Bonjour Mathieu.
3: Bonjour.
0: Mathieu, comment ça va ce matin, dites-moi?
3: Ça va très bien, ça va très bien.
0: Magnifique, on est dans le Brabant flamand à Oullaert avec vous et vous avez la chance d'être en congé ce matin, Mathieu.
3: Tout à fait.
0: Et vous me disiez en antenne que vous avez mis le réveil aujourd'hui, vous êtes levé un peu plus tôt malgré le jour de congé pour jouer avec nous.
3: Exactement.
0: Ah, ça nous fait plaisir. Très honoré, mon cher Mathieu. On rappelle que vous avez démarré votre parcours hier. Vous avez collecté donc le mug métallique émaillé, noir, magnifique, classique 21 Coffee on the Rocks et un premier bon d'achat d'une valeur de 20 euros. Vous avez décidé de remettre en jeu les 20 euros. Le mug, maintenant, quoi qu'il arrive, vous allez le garder. Les 20 euros, vous les avez remis en jeu pour tenter 40 euros. Ce matin, mon cher Mathieu, je rappelle aussi que vous travaillez dans l'informatique, dans le secteur bancaire, fan de sport, de musique, notamment de Clapton, de Dire Straits ou encore de Michael Jackson. Est-ce que votre CV est correct, Mathieu ?
3: Il est correct.
0: Parfait. Alors, le jeu du jour... attendez, tout d'abord, j'ai... vous entendez la petite clochette qui vient de passer ?
3: J'ai entendu, oui.
0: Voilà, et bien ça annonce une bonne nouvelle parce que depuis septembre, on a quelques règles qui se sont ajoutées au quiz. On a pu les découvrir au fur et à mesure des semaines. Donc ça, c'est le bonus x2. C'est-à-dire que ce matin, vous n'allez pas jouer pour 20 euros, mais vous allez jouer pour 40 euros, si ça se passe bien. Ce qui est plutôt une bonne... Donc ça vous ferait 60 euros. À l'issue du jeu, par contre, j'ai une nouvelle un peu moins bonne. C'est qu'aujourd'hui, vous tombez sur l'épreuve des 21 secondes. C'est-à-dire, c'est celle malheureusement qui a fait perdre notre super champion. Donc en gros, on va vous mettre un tapis de 21 secondes, un chrono en route. Je vais vous poser, j'ai essayé en tout cas un maximum de questions. À vous de me répondre, vrai ou faux, simplement. Donc ne riez pas, allez-y en apnée, foncez, ne perdez pas de temps, n'essayez pas de justifier. Vous me dites vrai ou faux et on va essayer d'en cumuler un maximum ensemble. Il m'en faut 5 pour passer le cap du chrono. Et si j'ai 5 bonnes réponses à l'issue des 21 secondes, eh bien ce sera bon. Vous aurez 40 euros supplémentaires, donc vous serez à 60 euros ce matin. Est-ce que vous avez bien compris la règle ?
3: C'est compris, oui.
0: Voilà, donc je vous pose la question, vous me répondez vrai ou faux, on passe à la suivante et puis on fait les comptes. On fait comme ça ?
3: On fait comme ça.
0: Vous me donnez le top départ et je vous pose la première question, je lance le tapis.
3: On y va.
0: Johnny Cash était surnommé The King, vrai ou faux ?
3: Faux.
0: Paul McCartney était le batteur des Beatles, vrai ou faux ?
3: Faux.
0: Chris Martin chante dans Coldplay, vrai ou faux ?
3: Vrai.
0: Steven Tyler joue de la batterie dans Aerosmith.
3: Faux.
0: Amy Winehouse a enregistré Back to Black.
3: Vrai.
0: Hey, bravo. C'est chaud l'air de rien. Oh là là là là là,
3: oui,
0: là là
3: chaud.
0: Là, c'est très chaud. 5 bonnes réponses. Johnny Cash était surnommé The King, c'est faux. McCartney n'était pas le batteur des Beatles. Chris Martin chante dans Coldplay, c'est vrai. Steven Tyler joue de la batterie dans Aerosmith, c'est faux, c'est le chanteur. Amy Winehouse a enregistré Back to Black, c'est une bonne réponse. Et donc, vous repartez avec au total, enfin vous repartez, vous cumulez au total 60 euros de bons d'achat ce matin, Mathieu. Toutes mes félicitations. Vous
3: Merci.
0: Êtes passé au travers de ce stress test. Demain, je vous rassure, on aura un questionnaire normal. Mais de temps en temps, ça arrive. Hein. Il peut arriver à n'importe quel moment. Ça peut tomber sur n'importe qui. C'est pas choisi du tout. Donc Mathieu, je vous pose quand même la question. On se retrouve demain pour tenter 80 ou rien, tant que vous n'êtes pas à la centaine. Ou bien vous reprenez les 60 euros et on se dit au revoir ici. Qu'est-ce que vous faites, Mathieu ?
3: On se retrouve demain matin.
0: D'accord, avec grand plaisir. Vous allez faire quoi de beau pendant cette journée de congé ?
3: J'ai pas encore de programme défini.
0: D'accord, bah écoutez, prenez la vie du bon côté, prenez le temps, laissez-vous vivre, c'est fait pour ça aussi, les congés, et puis écoutez surtout que la Classique 21, c'est le principal, d'accord ?
3: Exactement.
0: Merci Mathieu,
3: merci
0: à demain, bonne journée, bon congé, au revoir.
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0: J'ai eu très chaud. Ah, j'ai eu très chaud. Mais c'était juste, mais c'est passé. Bravo à Mathieu en tout cas. Tout de suite, Led Zeppelin sur Classique 21 avec All My Love.

0: All My Love, Led Zeppelin à 8h25 sur Classique 21. On parlera économie tout à l'heure à 8h30 avec Hamid Faljaoui qui nous parlera d'une demande de Donald Trump à Volodymyr Zelensky. Mais quelle demande? Eh bien, restez avec nous, on en parle tout à l'heure à 8h30.
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0: À 8h30, Olivia, on part sur le ring de Bruxelles.
19: Avec un accident, vous signalez à hauteur de Zellick en direction de Waterloo. Attention, le passage est difficile dans la bretelle d'accès. Soyez particulièrement vigilants. Sur les autres tronçons du ring, vous ralentissez entre Waterloo et le carrefour Léonard, direction Zaventem, plus 20 minutes. Entre Grand Bigard et Zaventem, pour le moment, vous pouvez ajouter une trentaine de minutes. Sur les axes menant à la capitale, ajoutez bien souvent de 15 à 20 minutes. Ça reste très compliqué, très chargé en province de Liège, non loin de la cité ardente. Une dizaine de minutes supplémentaires dans le chantier sur le 25 à hauteur de Beaufailly vers Liège. Vous ralentissez également sur le 40 à hauteur de Vautem, entre Millemort et Recours plus exactement, en direction de Loncin, de Bruxelles. Ajoutez 45 minutes. Et au niveau du rail, on nous signale des retards entre Charleroi Central et Couillet.
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0: Dans l'actualité, comment le gouvernement de Weaver va-t-il pouvoir trouver 10 milliards d'euros? Le Premier ministre considère qu'une réforme de l'État est une option. Il s'agirait par exemple de scinder la sécurité sociale. Comme chaque début d'automne, l'Assemblée générale des Nations Unies verra défiler les dirigeants du monde entier à New York. Le conflit au Moyen-Orient sera dans toutes les discussions. Conflit qui provoque une hausse inédite du prix du diesel qui passe à 2,50 euros le litre, prix maximum chez nous. Il n'a jamais été aussi cher. C'est une augmentation de plus de 3 centimes appliqués aujourd'hui et c'est un record. Les syndicats des contrôleurs aériens de Sky High ont rejeté la dernière proposition de la direction. La grève continue donc à l'aéroport de Charleroi avec près de 50 vols annulés encore aujourd'hui. Et puis en sport, en volleyball, la Belgique s'est qualifiée pour les quarts de finale du championnat d'Europe après sa victoire 3-1 contre la Tchéquie hier à Turin. En quarts de finale, les Red Dragons vont affronter la Slovénie.
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0: Donald Trump demande à Volodymyr Zelensky d'arrêter de frapper les raffineries russes. Mais pourquoi? La réponse dans la rubrique écho d'Amit Faljaoui.
22: Il y a une scène assez incroyable racontée pas plus tard qu'hier, donc ce lundi, par le Financial Times. Donald Trump appelle Volodymyr Zelensky et lui dit en substance « Arrêtez, arrêtez de frapper les raffineries russes ». Alors pour quelle raison? Mais parce que ça marche trop bien. Les Ukrainiens frappent les raffineries russes, la Russie produit moins de diesel et le prix du diesel monte partout dans le monde et notamment aux États-Unis. Alors selon un responsable ukrainien qui était donc présent pendant l'appel téléphonique, Trump aurait d'ailleurs répété trois mots: diesel, diesel et encore diesel. Alors pourquoi est-ce que le diesel est-il devenu aussi important dans cette guerre? Mais parce que la Russie peut continuer effectivement à sortir du pétrole de son sous-sol, mais le pétrole brut tel quel ne sert pas à grand-chose dans un camion, un tracteur ou un engin de chantier. Il faut d'abord le transformer et c'est évidemment précisément le rôle des raffineries. Une raffinerie, c'est l'usine qui prend le pétrole brut et qui en fait de l'essence, du kérosène ou du diesel. Et l'Ukraine a compris une chose toute simple. Si vous voulez faire mal à la machine économique russe, vous ne devez pas forcément empêcher la Russie de produire du pétrole, vous pouvez aussi l'empêcher de le transformer. D'où les attaques sur les raffineries. Et c'est exactement ce qu'elle fait avec ses drones. Et visiblement, bah, ça commence à faire mal. Les exportations russes de diesel ont d'ailleurs fortement baissé ces derniers mois. Et la Russie a même dû limiter certaines exportations pour garder un peu de carburant chez elle. Et c'est là que le problème dépasse complètement la Russie et l'Ukraine. Parce que le diesel, ce n'est pas simplement un carburant parmi d'autres. L'essence, bah, c'est surtout ce que vous mettez dans votre voiture. Le diesel, lui, fait tourner une bonne partie de l'économie. Les camions roulent au diesel, les tracteurs aussi, les machines agricoles, les engins de chantier, une partie du transport de marchandises. Et donc, quand le prix de l'essence monte, vous le sentez surtout à la pompe. Mais quand le prix du diesel monte, vous finissez par le sentir un peu partout. Dans le prix du transport, dans le prix des produits agricoles, dans le prix des matériaux. Et donc à la fin, dans le prix de tout un tas de choses que vous achetez. Et c'est pour cela que Donald Trump s'inquiète fortement. Aux États-Unis, le diesel est monté à des niveaux records et cela tombe particulièrement mal. Les agriculteurs américains sont en pleine période de récolte et leur facture de carburant a littéralement explosé. Alors quand vous prenez deux secondes de recul, bah cette histoire elle est complètement dingue. Pendant des années, nous autres occidentaux, on a voulu réduire les revenus énergétiques de la Russie et voilà que l'Ukraine semble enfin réussir à toucher un point sensible, tellement sensible que ce n'est pas Moscou qui lui demande seulement d'arrêter, c'est également Washington, son propre allié. Comme quoi, rien n'est jamais simple.
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0: You Never Can Tell, ça me rappelle la BO de Pulp Fiction, hein. C'est normal, c'était Chuck Berry.
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0: Chaque mardi, il nous fait le plaisir d'être parmi nous pour nous faire sourire, voire rire aux éclats.
2: Bonjour
0: Jules,
2: Raphaël.
0: Bonjour.
3: Bonjour à tous, à toutes, salut, salut.
0: On parlera bagarre dans quelques instants.
3: Ouais, bagarre dans les coulisses de Chuck Berry.
0: Mais bon... D'accord. Et ça s'est passé il y a longtemps ?
3: Oui, ça s'est passé, je crois, on était en 84, donc d'accord. Ça commence à dater.
0: Ok, ben on reparle de cette bagarre d'ici quelques instants, restez avec nous.
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1: Il est toujours avec nous en studio et aujourd'hui, Jules, on va en venir aux mains, pas entre nous, mais on va parler du jour où Chuck Berry a donné un méchant coup de poing à Keith Richards.
2: Oui, Chuck Berry a décroché le Musical Award of Merit en 81, Grammy d'honneur en 84, il a été le premier à décrocher l'intronisation dans la Rock and Roll Hall of Fame en 86, si je ne m'abuse, si jamais j'ai fait une erreur, n'hésitez pas
1: à me reprendre,
2: je sais que vous aimez ça les gars. Et bien cette même année, il a donc aussi décrocher la mâchoire de Keith Richards. Je ne sais pas si c'est en 86 ou
1: quel sportif.
2: Mais c'est pas grave. Tout le monde pense que la citation « Je mets mes pieds où je veux et c'est souvent dans la gueule » serait de Chuck Norris.
1: Oui.
2: Ben non, c'est Chuck Berry. Il faut dire que Keith s'est introduit dans la loge de Chuck et il a trouvé sa guitare.
1: Aïe, aïe, aïe.
2: Il a plaqué un accord. Enfin, il a fait ce qu'il a pu parce que tu donnes une guitare avec 6 cordes à Keith Richards, il n'a pas l'habitude. Vous voyez, il ne sait pas quoi en foutre. Vous avez vu qu'il a une guitare 5 cordes. J'ai vu ça, c'est assez hallucinant. Il a enlevé le mi, je crois.
1: Ah, ok.
2: Voilà. C'est comme si tu donnais un peu une deuxième baguette à Rick Allen, créateur de Def Leppard. Mais il saurait pas quoi en foutre, quoi.
1: Oui, mais non.
2: C'est mal.
1: Pour ceux qui ne connaissent pas, il n'a qu'un bras.
2: Détester.
1: Voilà. Donc, je referme la parenthèse.
2: Bref, Chuck rentre dans sa loge et il voit quoi ? Keith avec les mains sur son manche.
1: Ah, il faut pas.
2: Boum. Coup de poing dans sa gueule. Personne touche à ma guitare, a-t-il dit. Ce à quoi Keith Richards aurait alors répondu.
1: Tu m'étonnes.
2: Il peut plus parler. Un an plus tard, Chuck a à nouveau tapé quelqu'un pour une histoire de manche.
1: Ah bon ?
2: Pas Keith Richards.
1: Oui.
2: Non, c'était une dame, mais cette fois-ci, c'est parce qu'elle refusait de jouer sur son manche.
1: Ah oui, scandaleux.
2: Ça,
1: là.
2: Ça lui a coûté millions. Elle a eu quelques procès, notre ami, qui lui ont coûté beaucoup d'argent. Avec ce qu'il a payé en dommages à ses victimes, il aurait pu facilement financer la NASA sur 30 ans. Voilà, pour vous donner un ordre d'idée de la quantité d'argent que ça représente, en Belgique, tu t'offres un mois de carburant avec. Et c'est énorme. Bref, ce sont des choses qui arrivent, me direz-vous.
1: Oui, je vous le dis.
2: Allez-y.
1: Ce sont des choses qui arrivent.
2: Exactement, ben oui, certes, sauf que Chuck en est-il à son coup d'essai? Non. 1944-47, vol à main armée, séjour en centre de détention. 62-63, au sommet de sa gloire, il est condamné parce qu'il transbahute dans sa voiture une mineure à des fins immorales et il passe une frontière. C'est la loi Mann. Bref, en 79, fraude fiscale, une centaine de jours en prison pour fraude fiscale. Et 89-90, les employés de son restaurant, le Southern Air, c'est un petit peu diversifié, le gars. Ils ont découvert qu'il avait dissimulé des caméras dans les toilettes des femmes pour enregistrer leur intimité. Il est quand même bizarre,
1: Chuck Berry.
2: Alors, il a bien essayé de faire croire que c'était un coup de Marcel Béliveau. Hey, la caméra est cachée.
1: Surprise, pour ceux qui s'en rappellent.
2: Surprise. Mais personne n'y a cru. Voilà.
1: En blague.
2: Le mec a pris toutes les casseroles de son restaurant et il les a accrochées à son cul. Voilà, c'est comme ça qu'il fonctionne, Chuck Berry. Il aurait pu être politicien en France avec tout ça. Ce coup de poing d'Addy Keith Richards, c'est l'un des plus grands hits de Chuck. Très bonne blague,
1: hit,
2: évidemment.
1: Coup de poing, oui.
2: Voilà, ceux qui parlent anglais comprendront la blague, les autres, je vous invite à télécharger Duolingo. Il a eu bien raison, d'ailleurs, j'aurais fait exactement la même chose, c'est ce qu'il a dit. On est alors en droit de se poser la question, Keith Richards est-il tout blanc? Alors oui, si on parle de sa cloison nasale à l'époque, mais j'ai un quiz pour vous.
1: Ah, je vous écoute, j'aime bien.
2: Le 13 décembre 81,
1: oui,
2: lors d'un concert à Hampton, en Virginie, un fan a déjoué la sécurité et a couru sur scène vers Mick Jagger.
1: Mm-hmm.
2: Keith Richards a réagi. Il n'a pas hésité. Et qu'a-t-il fait? Petit A, il a appelé Chuck Berry à l'aide pour lui péter sa gueule. Petit B, il a aidé le fan à taper Mick Jagger parce que bon, il devait sûrement le mériter quelque part. Ou petit C, il a retiré sa Fender Telecaster, il a frappé le fan à la tête avec sa guitare pour protéger Jagger avant de se repositionner tranquillos et continuer de jouer.
1: Et j'avais vu la vidéo, c'est super impressionnant.
2: Ouais.
1: Oui, parce que le gars, il frappe et puis il continue comme si de rien n'était.
2: Ouais, voilà,
1: c'est normal.
2: Il aurait pu jeter sa clope ou un truc comme ça. Bon, bref, je sais même pas s'il fume. Lassé, donc voilà. Et voilà, vu ce que prenait Keith à l'époque, on peut affirmer que c'était de la légitime défonce.
1: Joli.
2: Bref. Oui, hein. Oh, les jeux de mots. Oh, mon Dieu.
1: On n'arrête pas ce matin.
2: On n'arrête pas. Bref, Chuck Berry a peut-être fait Johnny B. Good, mais il aurait pu écrire Chuck is no good, que ça nous aurait encore semblé plus à propos. Et pour honorer Chuck, je propose qu'on écoute une petite...
1: Un petit Richard. Oui, on va écouter le gentil, finalement, parce que l'autre avait quand même quelques casseroles aux fesses, comme vous l'avez dit. Merci, Jules.
2: Mais avec plaisir. Et si je me suis trompé, n'hésitez pas à commenter sur les réseaux sociaux.
1: Ça fait du trafic. Et on vous retrouve en podcast, bien évidemment.
2: Oui, avec grand plaisir.
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0: Ah, il y avait de la bagarre dans l'air ce matin. Heureusement, on reste pacifique en studio. Street Fighting Man, c'était The Rolling Stones. Sur Classique 21, on aura le Lonely Town de Puggy d'ici quelques tout petits instants.
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Lonely Town, Puggy, qui sera en concert au Delta Namur avec Classic 21. Ce sera le 31 mars prochain avec nous. Tout de suite, David Bowie arrive avec Changes sur l'album Hunky Dory, juste avant d'accueillir Théo Le Chanu pour la météo de ce mardi.

0: Quelques nuages ce matin et un ciel qui va se dégager cet après-midi, Théo.
1: Eh bien oui, Raphaël, ça y est, les nuages commencent à prendre un petit peu plus de place, notamment sur le nord et l'est du pays. Alors le soleil est plus franchement visible, notamment sur le centre et le long de la frontière française. Pour les températures, il fait encore un petit peu frais ce matin, de 5 à 11 degrés tout au plus. Et cet après-midi, ce sera un dégradé nuageux, avec des nuages un petit peu plus joufflus d'Anvers au Limbourg, et un ciel nettement plus bleu en se rapprochant de la frontière française. Pour les températures, on ira à 21 degrés au meilleur de la journée.

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3: Bon mardi matin, il est 9h. Et Olivia, on retourne sur le ring de Bruxelles.
4: Exactement, avec toujours cet accident d'actualité à hauteur de Zellik en direction de Waterloo. Du coup, pour le tronçon Grand Bigard-Zaventem, vous pouvez ajouter une bonne trentaine de minutes. Quelques ralentissements également, même si ça s'améliore. Entre Waterloo et le carrefour Léonard, direction Zaventem, ajoutez une vingtaine de minutes. Sur les axes menant à la capitale, ajoutez de 10 à 15 minutes. On se rapproche de Liège, ça reste encore chargé. Alors, on a le chantier sur le 25 à hauteur de Beaufailly en direction de la cité ardente, plus 10 minutes. Par contre, ça reste nettement plus compliqué sur le 40 entre Cheratte et Loncin en direction de Loncin ou de Bruxelles, plus 45 minutes supplémentaires. Et au niveau du rail, on a une perturbation entre Louvain et Liège-Guimin avec des retards et des suppressions possibles.
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3: Et c'est Maxime Maillet qui nous informe. Bonjour.
6: Coup d'envoi du plus grand rendez-vous diplomatique de l'année. Les dirigeants du monde entier se retrouvent à New York pour l'Assemblée générale des Nations Unies. Acheter du bio ne garantit pas toujours de consommer des produits sans pesticides. Ces produits chimiques sont parfois pulvérisés à côté des cultures bio. Bonjour à toutes et tous. Les dirigeants du monde entier ont donc rendez-vous à New York pour l'Assemblée générale des Nations Unies. Quelques 150 chefs d'État, présidents, premiers ministres, ministres vont se succéder à la tribune. Ça sera le cas aujourd'hui du président américain Donald Trump, très critique des Nations Unies. Mais cette grande messe de l'ONU, organisée une fois par an, a-t-elle vraiment du sens? Écoutez le point de vue de Pierre Dargent, il est professeur de droit international à l'UCL Louvain.
7: Il faut se rendre compte que le discours ambiant qui consiste à dire « les Nations Unies ne servent à rien, les Nations Unies sont défaillantes », c'est un discours qui, évidemment, factuellement, a un certain fondement. Les Nations Unies ne vont pas bien, mais en réalité,

0: Et la raison pour laquelle elles ne vont pas bien, c'est parce que certains ont intérêt à ne pas faire fonctionner les Nations Unies et veulent simplement la remplacer. Et donc, beaucoup d'États viennent en quelque sorte à cette Assemblée générale pour réaffirmer solennellement, symboliquement, fortement, politiquement, leur attachement aux organisations telles qu'elles existent, au multilatéralisme, qui pour des États comme la Belgique, qui sont des États de taille moyenne, de puissance moyenne, voire des États encore plus petits et plus faibles économiquement ou politiquement, ont véritablement besoin d'un forum multilatéral où chaque État est respecté et où les États coordonnent leurs efforts pour faire face à des enjeux communs.
1: Une interview de François Heureux et en marge de cette assemblée générale, le président ukrainien Volodymyr Zelensky doit s'entretenir tout à l'heure avec le président américain Donald Trump. Le ministre iranien des Affaires étrangères est aussi arrivé à New York. Le président iranien, lui, arrive demain. Et à l'approche d'une reprise du dialogue entre Washington et Téhéran avec une série de rendez-vous diplomatiques cette semaine, les cours du pétrole ont chuté hier. Mais chez nous, à la pompe, ça va continuer de faire mal à votre portefeuille. Ce matin, le prix maximum du litre du diesel a dépassé les 2,50 €. C'est un record. Jamais ce prix n'a été aussi élevé. On parle bien ici du prix maximum. Vous pourrez donc trouver moins cher en fonction des stations essence. Cette nuit à Anvers, deux explosions ont eu lieu à quelques minutes d'intervalle dans le centre-ville. Il n'y a pas de victimes. Aucun suspect n'a été arrêté pour le moment. La police enquête sur un lien possible entre les deux explosions. On ne sait pas non plus si elles sont liées au trafic de drogue. Une enquête doit le déterminer. On reste à Anvers, au port. Les scanners des douanes tombent en panne les uns après les autres. C'est panne complique le contrôle des containers. Le syndicat socialiste lance l'alerte sur les 9 scanners utilisés par les douanes. 4 sont hors service, Boris Van Ecker.
2: Au port d'Anvers, il existe 3 grands scanners fixes, 2 grands tunnels dans lesquels passent les conteneurs pour être analysés. 2 d'entre eux sont actuellement à l'arrêt. En cause, une technologie vieillissante et dépassée. Florence Angelici, porte-parole du SPF Finance.
3: Il faut savoir que la technologie des scanners, de façon générale, c'est une technologie assez fragile. Ce sont des scanners qui ont 20 ans, donc ils sont en bout de vie. 20 ans, c'est long.
2: Une technologie qui doit être remplacée, mais qui coûte très cher. En attendant, 6 scanners mobiles ont été déployés au port d'Anvers pour renforcer les contrôles antidrogue. Mais là aussi, il y a des problèmes. 2 présentent des pannes d'ordre technique et mécanique. Les contrôles diminuent, mais le SPF rassure, l'analyse de risque reste inchangée.
3: L'ensemble des contrôles qui sont effectués par la douane, c'est le scan, c'est les contrôles physiques, mais c'est aussi la coopération internationale. Donc le scan n'est qu'une petite partie en fait, de l'ensemble des contrôles effectués par la douane.
2: Aujourd'hui, les conteneurs provenant d'Amérique latine considérés à haut risque en raison du trafic de cocaïne ne sont plus les seuls concernés. Ceux en provenance du Canada présentent également un risque élevé en raison de l'acheminement de cannabis.
1: Près de 50 vols sont supprimés à l'aéroport de Charleroi aujourd'hui. La grève des contrôleurs aériens de Sky se poursuit. Les syndicats ont rejeté la proposition de la direction. Les deux parties ne parviennent pas à se mettre d'accord sur la prime de nuit réclamée par les travailleurs. Depuis près d'une semaine, les aiguilleurs du ciel font grève chaque nuit de 22h à 8h. Vous avez peut-être prévu de faire vos courses aujourd'hui avec l'objectif d'acheter du bio et de consommer des produits sans pesticides. Ça, c'est pour la théorie. En pratique, des cultures bio sont parfois touchées par des pesticides pulvérisés un peu plus loin. C'est la mésaventure de David, un agriculteur bio de Mété en province de Namur. Hugo Dewa l'a rencontré.
4: Juste à côté de la ferme de David, un grand champ de pommes de terre sur lequel des pesticides sont régulièrement pulvérisés. Une pratique parfaitement légale, mais insoutenable pour cet agriculteur bio.
5: L'air était irrespirable. Franchement, même en ayant fermé les fenêtres des maisons, à l'intérieur, ça sentait.
4: Magali, elle, habite à moins de 5 mètres de ce champ.
6: Ça puait, ça prenait à la gorge, ça prend à l'estomac.
4: Certains produits phytosanitaires peuvent voler sur plus de 2 km. Des pesticides ont donc certainement atteint les cultures bio de David.
5: S'il y a un contrôle, on verra bien les analyses, ce que ça va donner.
4: Si ces plantations sont touchées, c'est lui qui en paiera les conséquences.
5: Si on dit... ce gars-là, ça fait 50 ans qu'il fait du bio, on a quand même retrouvé des phytos chez lui, c'est quoi cette histoire? Je ne suis pas d'accord de payer pour les autres. Quoi.
4: Des cas comme celui de David se répètent souvent. Thierry Van Enterik, de l'Union des agriculteurs bio.
7: Une fois que l'agriculteur bio constate qu'il a été touché par une dérive de pesticides, il n'a rien, il n'a aucune arme en fait. Il n'y a pas d'assurance, il n'y a pas d'indemnité, il n'y a rien du tout et donc il est tout seul face à ça.
4: Selon lui, il faudrait inverser le fonctionnement.
7: Ce sont les autres qui doivent protéger les champs bio. Ce n'est pas à l'agriculteur d'avoir la charge de la preuve de montrer qu'en fait, il s'est bien protégé face aux pesticides que lui n'utilise pas.
4: Tous rappellent qu'ils n'ont rien contre l'agriculture conventionnelle, mais demandent que leur choix de cultiver sans pesticides puisse être respecté.
1: Et puis pour notre santé, cette mise en garde de Foodwatch, l'organisation de défense des consommateurs, dénonce les dangers des aliments protéinés comme les barres de céréales, les salades de pâtes ou le lait chocolaté. Ces produits sont présentés comme bons pour la santé, mais ils sont surtout ultra transformés selon l'organisation. Sur 10 produits testés, tous présentent des additifs controversés pour la santé. L'association réclame une mention obligatoire de cette ultra transformation sur la face avant de ces produits. Sa pétition a déjà récolté près de 180 000 signatures au niveau européen. Voilà pour les infos. Belle journée à notre écoute.
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1: Merci Maxime, et on repart en musique avec Blondie.
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0: Call Me Blondie, bande originale du film American Gigolo en 1980. 9h11, nous sommes mardi matin le 22 septembre. Très heureux de démarrer cette nouvelle heure et dernière heure de Coffee on the Rocks ensemble. J'espère que tout se passe bien ce matin pour vous, à la maison, dans la voiture, au boulot, pourquoi pas sur le chemin de l'école. On a Offspring avec l'excellent Pretty Fly for a White Guy qui arrive dans quelques instants. Le mosaïque de Rival Sons aussi au programme. Et puis la séquence Let's Work Together, ça vous le savez, ce sera aux alentours de 9h40. Et pour inscrire votre entreprise, c'est possible tous les jours de la semaine, du lundi au vendredi. Vous allez sur classique21.be dans la rubrique Let's Work Together pour proposer des offres d'emploi, comme c'est le cas régulièrement, parce que la séquence, elle est là avant tout pour ça, ou bien pour tout simplement mettre un petit coup de projecteur gratuitement, parce qu'un peu de pub, quand on vient de lancer sa boîte, ça peut être important, voire même vital. Donc classique21.be dans la rubrique Let's Work Together.
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0: Rival Sons sur Classic 21 avec Mosaic, la chanson qui clôturait l'album Lightbringer qui était sorti pour rappel il y a 3 ans, c'était en octobre 2023 et on retrouvait donc cet excellent morceau. Ce matin, Bruce Hornsby and the Range, ce sera pour la suite et on retournera donc en 1986.
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0: The Way It Is, Bruce Hornsby and the Range sur Classic 21 1986 sur leur album The Way It Is, tout simplement. Côté météo, 12 à 16 degrés attendus avant midi. Cet après-midi, du soleil, plus ou moins partout, avec 16 à 21 degrés. Attendu donc une journée plutôt agréable dans l'ensemble. Dans quelques instants, le point route et puis UB40.
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0: À 9h29, Olivia, on a un nouvel accident malheureusement à signaler.
12: Tout à fait. C'est sur le 411 quand vous quittez Namur en direction du Luxembourg. Accident à hauteur de Hachy. Il se situe en voie de gauche. Vous devez ajouter une dizaine de minutes pour passer cette perturbation. Rendez-vous ensuite à Liège. Nette amélioration par contre. Sur le 25 à hauteur du chantier de Beaufailly. Ajoutez encore de 5 à 10 minutes vers la Cité Ardente. Nette amélioration aussi sur le 40 à hauteur de Raucourt. Là, vous devez ajouter une dizaine de minutes en direction de Loncin et de Bruxelles. On se rapproche de la capitale sur les axes menant à Bruxelles. Aussi, là, une belle amélioration. 5 à 10 minutes quand vous vous approchez de Bruxelles, que vous arriviez depuis Liège, depuis Namur ou encore depuis Tournai. Sur le ring, ça reste quand même assez chargé. Entre Expo et Vilvoorde en direction de Zaventem, ajoutez une vingtaine de minutes. Entre Waterloo et le carrefour Léonard, direction Wezembeek-Oppem, plus 5 minutes.
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0: 40 avec Chrissy Hynde pour cette reprise d'un titre chanté à l'origine dans les années 60 par Sonny & Cher. C'était I've Got You Babe. Bon, on retrouve la version ici de 1985. Un truc tout nouveau, c'est ce qui arrive dans quelques instants avec le nouveau single de Molotov. Ça s'appelle Urbia.
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0: Follow You, Follow Me, c'était Genesis.
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0: Et c'est Michael Bourg qu'on accueille ce matin. Bonjour Michael.
2: Bonjour Raphaël.
0: Vous êtes directeur régional sud chez Normec BTV. Alors on va expliquer directement ce qu'est Normec BTV. Vous êtes un organisme de contrôle et de sécurité pour les professionnels et pour les particuliers au niveau des installations électriques.
2: Voilà, tout à fait. Mais pas uniquement au niveau des installations électriques. On va contrôler tout type d'installation, ça peut être aussi du levage, des ascenseurs, des installations de gaz, on fait vraiment tous les types de contrôles techniques en Belgique et le but est en fait de sécuriser les installations pour les utilisateurs.
0: D'accord, quand on dit contrôle, vous êtes une société donc qui agrée, imaginons on fabrique une nouvelle maison, on a une nouvelle installation électrique, on est obligé que l'installation soit contrôlée avec le cachet, etc. etc. Et c'est votre société, entre autres, hein, Normec BTV qui s'en charge alors.
2: Exactement, c'est ça. On va venir inspecter le coffret, on va regarder les schémas et on va éventuellement donc valider ou faire des remarques sur l'installation.
0: D'accord, donc pour tout ce qui est levage, ascenseur, etc., le gaz peut-être aussi, c'est la même procédure.
2: Le gaz, oui, tout à fait. Tout à fait. C'est, après, la législation varie en fonction du métier dans lequel on est, mais c'est exactement le même principe de base.
0: D'accord, il y a 9 agences en Belgique, 450 personnes qui travaillent chez vous, chez Normec BTV. D'ailleurs, le site internet normecbtv.com, donc c'est là qu'on s'inscrit si on veut faire justement valider une installation qu'on vient d'avoir.
2: Voilà, vous trouvez toutes les informations pour nous contacter, effectivement. Il faut savoir, du coup, comme on a 9 agences, qu'on travaille encore de manière régionale. Okay. Ce que je voudrais aussi mettre en avant, c'est qu'on a un esprit très familial. Ça fonctionne encore en petites agences, tout le monde se connaît. Donc c'est quelque chose, je pense, qui est important aussi.
0: D'accord.
2: Donc voilà, on a une ambiance familiale et sympathique.
0: D'accord, donc il y a 450 personnes dans 9 agences, mais c'est vraiment des petites structures dans chaque endroit. Parfait. Donc vous êtes actif ici, vous êtes directeur pour la région sud, donc pour la Wallonie. Donc il y a aussi,
2: oui.
0: Vous êtes présent en Flandre, je suppose, alors.
2: On est également présent en Flandre, oui, tout à fait. On couvre l'entièreté de la Belgique.
0: D'accord, parfait. Maintenant qu'on a bien compris votre secteur d'activité, mon cher Michael, vous êtes là parce que vous recrutez. Justement, comme ça marche, il faut du personnel pour faire tourner la boutique. Et là, c'est plutôt pour la province de Luxembourg que vous recherchez quelqu'un.
2: Alors, oui, aujourd'hui, on recherche donc un inspecteur en électricité pour la province du Luxembourg. Donc, c'est quelqu'un qui doit être technique, qui peut sortir, par exemple, des études supérieures avec des bases en électricité.
0: Okay.
2: La personne va devoir contrôler donc de la basse tension électrique et également industrielle.
0: Okay.
2: Quand la personne va postuler chez nous, on va bien entendu tester ses connaissances, on va la certifier et faire en sorte qu'elle soit agréée pour pouvoir faire les contrôles.
0: D'accord, parfait. C'est pour commencer le plus tôt possible, je suppose.
2: Le plus tôt possible, tout à fait. C'est pour couvrir donc la province du Luxembourg. C'est un plus si la personne vient de cette région-là et connaît déjà le local et
0: d'accord
2: et ouais ce secteur-là.
0: Ok, parfait. Avec un permis de conduire, on le glisse même si c'est évident, mais bon, on ne sait jamais. Parfois, on est un peu.
2: On est d'accord. Ouais, tout à fait.
0: Donc, il faut le permis de conduire. C'est B, hein, il n'y a pas de camionnette gros tonnage.
2: Non. Tout à fait.
0: D'accord. Donc on l'a compris aussi, c'est quelqu'un qui peut sortir des études et que vous pouvez former aussi. En interne, c'est pas spécialement quelqu'un avec déjà de l'expérience.
2: Idéalement un diplôme en électricité ou électromécanique, mais je vais dire si la personne a une expérience et connaît bien, je vais dire les fondamentaux, on peut effectivement développer la personne en interne.
0: D'accord, parfait. De ce que vous proposez, un salaire attractif, voiture de société, GSM, tablette professionnelle, indemnité, frais, assurance hospitalisation, les formations complémentaires, etc., etc. C'est un régime de... C'est ça, 40 heures semaine avec jour de compensation supplémentaire.
2: Voilà, un temps plein, tout ce qu'il y a de plus classique avec une offre très attractive pour ce type de position.
0: D'accord, et si vous habitez dans la région, c'est pour travailler à côté de chez vous. Donc c'est pas plus mal,
2: exactement.
0: On rappelle que c'est la province de Luxembourg. Pour postuler, vous contactez Koen Van Averey, qui est le recruteur. Vous envoyez votre CV, lettre de motivation et éventuelle référence et expérience à Koen, donc K-O-E-N. Van Averey, ça s'écrit V-A-N-H-A-V-E-R-E-Y. @normecgroup.com, donc normecgroup.com. Et si vous êtes en voiture ou dans les transports en commun, que vous n'avez pas de quoi noter, rassurez-vous, on va tout mettre en ligne sur le site que vous connaissez, classique21.be, dans la rubrique Let's Work Together. C'est un peu la Bible pour retrouver toutes les coordonnées et toutes les entreprises qui passent le matin dans la séquence. Mais écoutez, merci beaucoup Michael pour cette très chouette offre d'emploi dans la province de Luxembourg, on le rappelle.
2: Avec grand plaisir, et je rajouterai qu'on fête nos 100 ans l'année prochaine, ce qui n'est pas rien, donc venez clairement fêter les 100 ans avec nous. Hein.
0: D'accord, c'est à fêter dans les 9 agences ?
2: Oui, tout à fait, on va faire une grosse fête en Belgique parce que 100 ans, ça se fête.
0: Bon, ben voilà, pour les infos sur l'anniversaire des 100 ans, le siècle d'existence de Normec BTV, rendez-vous sur normecbtv.com. Merci beaucoup, Michael.
2: Avec grand plaisir, une
0: belle
2: excellente
0: semaine.
2: Journée.
0: Merci.
2: Hein, merci beaucoup.
0: Au revoir.
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0: Arms Length, c'était Sam Fender sur Classique 21.
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0: comment voulez-vous ne pas être de bonne humeur avec un titre pareil?
1: C'est vrai, ça donne envie de bouger.
0: Voilà, un petit rayon de soleil qui rentre dans le studio.
1: C'est moi.
0: Belle journée annoncée. Vous aussi, un double rayon de soleil.
1: Ah,
0: un à l'intérieur, un à l'extérieur. Et puis Michael Jackson avec les Jackson 5. I want you back. Ah, j'adore. Ça va, Fanny? Bonjour.
1: Ça va super bien.
0: Vous avez bien dormi?
1: Oui, j'ai très bien dormi.
0: C'est en grande forme donc ce matin pour tenir le tempo jusqu'à midi, parce que c'est un sacré exercice tous les jours.
1: Eh bien, c'est...
0: À la fois équilibriste, musical, il y a plein de trucs là-dedans.
1: Il faut trouver le trop peu, ni trop ni trop peu.
0: Vous avez de la souplesse dans le cou, parce que pendant que j'étais en train de dire l'équilibriste, la musique, tout ça, vous étiez en train de faire le coup de serpent.
1: C'est vrai.
0: Vous avez combien de vertèbres dans le cou?
1: Eh bien, j'en ai deux en moins. Enfin, j'en ai deux qui sont avec des vis et tout ça, donc ils sont accrochés l'une à l'autre, donc c'est pour ça que je travaille cette souplesse
0: quotidiennement. Vous êtes la femme qui valait 3 milliards en fait.
1: Exact, c'est du Kevlar, c'est comme
0: C'est plus Fanny Gillard, c'est Fanny Kevlar.
1: C'est ça.
0: On va vous appeler comme ça, d'accord. Bon allez, le tempo avec le sourire, la bonne humeur de Fanny, c'est jusqu'à midi.
1: Let's go.
0: Nous aurons une journée très ensoleillée aujourd'hui.
2: Oui, exactement. Alors, il faudra être un tout petit peu plus patient, notamment sur le nord et l'est du pays, où les nuages sont un petit peu plus épais pour le moment. Alors, sur le centre et le long de la frontière française, le soleil brille déjà un petit peu plus. Les températures iront de 12 à 16 degrés peu avant midi. Et puis, cet après-midi, eh bien, on va retrouver un dégradé nuageux. Donc, quelques nuages un petit peu plus joufflus de la province d'Anvers jusqu'au Limbourg, et un ciel qui sera plus nettement dégagé en se rapprochant de la France. Pour les températures, on attend de 16 à 21 degrés au meilleur de la journée, donc des températures plus ou moins de saison.
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1: Et c'est parti pour Tempo, il est 10h. Olivia Rox, on va voir avec vous sur le ring de Bruxelles, me semble-t-il. Bonjour.
4: Bonjour Fanny, bonjour tout le monde. Bon, effectivement, ça, c'est vraiment une nette amélioration. Retour presque partout au calme. On file sur le ring de Bruxelles avec encore quelques petits ralentissements. Entre Expo et Vilvoorde en direction de Zaventem, ajoutez une dizaine de minutes. Dans l'autre sens, entre Strombeek-Bevert et Wemmel, direction Grand Bigard, ajoutez 5 minutes. Au niveau de Liège, eh bien, ça se passe bien dans le chantier à hauteur de Beaufailly sur le 25. Moins de 5 minutes vers la cité ardente.
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1: Et on s'informe avec Sébastien Remacle. Bonjour.
6: Bonjour, New York, centre du monde diplomatique. À partir d'aujourd'hui, 150 dirigeants de la planète s'y réunissent pour le début de l'Assemblée générale des Nations Unies. Parmi les dossiers sur la table, le conflit au Moyen-Orient. Le président américain Donald Trump doit prendre la parole cet après-midi. Présence aussi annoncée du président iranien. Il promet de défendre fermement les positions de son pays face aux États-Unis. La Belgique est représentée sur place par le ministre des Affaires étrangères, Maxime Prévost. 120 kilos de cocaïne saisie par la douane hier au port d'Anvers. La drogue se trouvait dans des containers réfrigérés au milieu de bananes et d'ananas. C'était en provenance du Costa Rica et du Pérou. À Anvers encore, une enquête ouverte après deux explosions cette nuit. Elles ont eu lieu à quelques minutes d'intervalle dans un même quartier du centre-ville. Dégâts matériels uniquement, il n'y a pas eu de blessés. En Turquie, une attaque par balle ce matin devant un établissement scolaire à Manisa, près d'Izmir. Des élèves ont été visés par des tirs. 8 d'entre eux sont blessés. 1 se trouve dans un état critique. Un suspect a été interpellé. On ne connaît pas encore ses motivations. Le commerce en ligne prend de plus en plus de place en Europe. Les consommateurs européens ont acheté pour 911 milliards d'euros l'an dernier. Ce sera sans doute encore 50 milliards de plus cette année. Chiffre communiqué par e-commerce Europe et Eurocommerce ce matin. Selon ces deux organisations, plus de 3/4 des Européens achèteront des biens ou des services via Internet cette année. Et puis un nouveau rapport pointe du doigt l'état des cellules du palais de justice de Bruxelles, pas adaptées à la détention, même pour quelques heures, dit ce rapport. Le mécanisme national de prévention des mauvais traitements en détention

0: gestion et le comité P qui l'ont écrit formulent aussi 35 recommandations pour améliorer la situation. Des recommandations qui concernent l'infrastructure, l'organisation de la prise en charge et le respect des droits des personnes privées de liberté. C'est la fin de ce flash. Merci de nous écouter.
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0: Un titre un peu inclassable hein, quand même, que ce Black Betty de Ram Jam. Nous sommes en 1978 et pourtant avec cette snare là qui fait... Il y a presque un truc musique électronique à certains moments. Enfin, je ne sais pas, il y a quelque chose de toujours très intriguant dans ce titre. Et finalement, après tout ce temps, une chose est sûre, il n'a pas pris une ride.
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0: Bonjour tout le monde, ravi de vous retrouver. J'espère que vous êtes en forme, prêt à attaquer cette journée de mardi 22 septembre. Si vous avez un coup de mou, vous pouvez compter sur moi pour vous faire passer un maximum d'énergie, de good vibrations, promis, juré. Et puis on trouvera aussi à 10h45, comme chaque mardi, le commissaire Kiskater pour sa séquence sécurité. Voici Simple Minds, Sanctify Yourself.

0: Come Live the Life, Cast Choice sur l'album Echo Mountain en 2010. On va écouter Urge Over Kill avec Girl, You'll Be a Woman Soon. Alors, à la base, c'est pas un titre de Urge Over Kill, c'est un titre de Neil Diamond sorti en 1967 et Urge Over Kill l'enregistre en 1992, donc 2 ans avant le fameux film Pulp Fiction qui va vraiment faire cartonner ce titre. C'est donc pas du tout préparé spécialement pour Quentin Tarantino. Au contraire, il y a même une petite bataille au moment de choisir ce titre pour Pulp Fiction, parce que l'éditeur de Neil Diamond, qui avait initialement refusé l'utilisation dans Pulp Fiction, même si c'est pas lui qui chante, mais forcément c'est lui qui est à la base du titre, même si c'est Urge Over Kill qui le chante pour la version Pulp Fiction, et il a fallu réussir à persuader cet éditeur, ça n'a pas fonctionné, du coup Tarantino s'en est pris directement à Neil Diamond, qui a finalement donné son accord lui-même. Mais pourquoi est-ce qu'on ne voulait pas le mettre dans le film, ce titre? Parce que c'est juste au moment où Mia Wallace, hein, Uma Thurman, est en train de danser chez elle, juste avant de faire une overdose, et donc forcément il n'avait pas envie que la musique soit alliée à cette image. Mais finalement Neil Diamond a dit ok, Urge Over Kill, donc la version qu'on écoute, voici Girl, You'll Be a Woman Soon.
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Oh, je ne sais plus parler. 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Ben, notez-le dans votre tête, on ne sait jamais. On ne sait jamais, ça pourrait être utile. Voici Étienne Dao, Le Grand Sommeil.

0: Le grand sommeil, Étienne Dao, en 1984, à première vue. D'après les dernières nouvelles d'Olivia Rox, sur la route, ça va. Donc, logiquement, on va revenir directement à la musique. Et franchement, il ne pouvait pas faire mieux pour attirer l'attention qu'une alarme en début de titre. Alors, c'est clair que là, on ne pouvait pas passer à côté. Ça sortait en 2003, Rasmus in the Shadows.
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sur Classique 21, les Foo Fighters, bien sûr, extrait du dernier album, Your Favorite Toy, c'est Window, probablement le morceau le plus personnel sur cet album. Dave Grohl l'a écrit pour sa fille, Harper. Après la tournée de 2024, bah, il était fort absent, il est resté beaucoup en studio. Harper joue de la basse aussi, fan d'ailleurs de Kim Gordon, de Kim Deal, et Dave Grohl lui avait promis, entre guillemets, d'enregistrer quelque chose avec lui. Il a écrit ce titre, Window, en pensant à elle, avec cette influence justement un peu Breeders, pour vraiment voilà, faire plaisir à sa fille. Et puis, ce titre, Window, vient d'une image très précise, l'idée d'un laveur de vitres qui est très très haut comme ça et qui voit toute la vie des gens à travers la fenêtre, alors que les gens, lui, bah, ne le voient pas.

0: All Shook Up, c'était Elvis Presley, bien sûr, en 1957.
1: 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Olivier Kiskater.
0: Commissaire Kiskater, bonjour.
2: Bonjour Fanny.
0: Alors que se referme la semaine de la mobilité, vous avez choisi un sujet qui est justement lié à la mobilité, à savoir les liens entre remontée des fils par les motards, couloirs de sécurité et tirettes.
2: Oui, car tout ça s'applique très souvent en même temps.
0: Donnez-moi un exemple.
2: Facile. Imaginons que vous avez un rétrécissement à hauteur de travaux sur l'autoroute. À l'heure de pointe, il est inévitable d'avoir des fils. Qui dit fil dit que vous devez créer un couloir de secours. C'est-à-dire que les véhicules situés dans la bande de gauche doivent serrer à gauche et tous les autres à droite. Ce n'est pas une option, c'est une obligation.
0: Je vous vois venir, Olivier, qui dit couloir de secours, dit espace pour les motards.
2: Vous êtes trop forte, Fanny. En effet, les motards ont l'autorisation, en Belgique du moins, de passer entre les files de véhicules, mais pas à n'importe quelle condition. Il faut que les files n'avancent pas à plus de 50 km/h, ni que les motards circulent entre ces files à une vitesse supérieure maximale de 20 km/h par rapport aux véhicules entre lesquels ils se faufile. Autrement dit, il faut des fils qui n'avancent pas vite et le motard lui-même ne doit pas rouler vite.
0: Voilà, en résumé, il faut vraiment être pépère entre ces fils.
2: Exactement.
0: Question de sécurité, je suppose. Hein.
2: Oui, car si vous roulez trop vite, vous risquez d'être méchamment surpris si un véhicule fait un écart, par exemple pour changer de bande. Alors, autre condition, sur autoroute, la remontée ne peut se faire qu'entre les bandes situées le plus à gauche, ce qui correspond justement, tiens, au couloir de secours.
0: Mais tout est bien fait, on l'a compris, les conducteurs pris dans des fils doivent créer un couloir de secours, ce couloir peut être emprunté très calmement par les motards et la tirette s'appliquera pour tout le monde au fameux rétrécissement.
2: Voilà, et à ce moment-là, il est trop dangereux pour les motards de continuer à se faufiler. La chose à faire alors, c'est de se ranger dans l'une des files et ensuite de pratiquer l'intégration en alternance comme le prévoit le code.
0: Oui, mais on va quand même avouer que clairement, dans les bouchons, on est vachement mieux à moto. Hein.
2: Ah, certainement, mais ne soyons pas jaloux non plus des motards. Ils subissent davantage les intempéries et ne peuvent pas transporter autant qu'en voiture. À chaque mode de transport, ses avantages et ses inconvénients.
0: Merci commissaire, à la semaine prochaine.
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0: un extrait du dernier album de Gossip. C'est d'ailleurs la plage titre de cet album, Real Power. La suite, Queens of the Stone Age, avec un extrait de l'album Songs for the Deaf, sorti en 2002, souvent cité comme le meilleur du groupe. D'ailleurs, Josh Homme lui-même a dit « Cet album est comme une capsule temporelle qui marque un peu là où nous étions à ce moment-là. » C'est un concept album. Hein. L'idée, c'est d'emmener l'auditeur en voiture à travers le désert californien de Los Angeles à Joshua Tree. Et sur le trajet, ils écoutent les stations de radio des villes situées le long du chemin. Et puis, sur cet album, on écoutait Dave Grohl hein, il y a quelques instants avec le titre Window des Foo Fighters. Eh bien, c'est Dave Grohl qui est justement à la batterie sur cet album des Queens of the Stone Age. On va écouter No One Knows.
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0: Over Phonic a toujours assumé de changer au gré des chanteurs et des voix. Ici, à nouveau, Over Phonic tourne une page. Bon, Raymond a des soucis de santé, doit prendre un peu de repos. Shake, on le sait déjà depuis quelques mois, repart vers d'autres horizons. Et puis, Alex Caillé rebondit avec le retour de Noémie Wolfe. Et puis, une autre surprise, hein, ce nouveau single Second Life, avec une voix masculine, vous l'avez entendu. Il s'agit de Jasper Erkens sur ce nouveau single Second Life, un guitariste, auteur, compositeur flamand révélé à la fin des années 2000. Over Phonic a prévu d'ailleurs aux côtés de Noémie Wolfe plusieurs dizaines de concerts. Affaire à suivre, rien n'est terminé, rien ne se perd, rien ne se crée, tout se transforme. Le moment M à 11h11 minutes et 11 secondes sera consacré à Janis Garagan d'Aerosmith.
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1: Bon mardi, il est 11h. Eh ben on a de la chance en ce 22 septembre. Olivia Rox, calme sur les routes. On peut donc pointer du doigt un chantier sur le 411.
2: Oui, exactement. Retour au calme. Alors, E411, ce chantier à hauteur de Loyers, de Vierde, qui vous ralentit quelque peu. C'est en direction du Luxembourg. Vous pouvez ajouter 5 petites minutes à votre temps de parcours. Puis on prend la direction du Ring de Bruxelles, où globalement, ça se passe très bien. Vous pouvez ajouter à peine 5 minutes entre Zaventem et Grand Bigard en direction de Halle.
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0: Dépêche Mode avec Personal Jesus. Dépêche Mode sur l'album Violator. Au moment où sort cet album en 1990, Dépêche Mode, c'est déjà de la notoriété, c'est déjà du talent, c'est déjà de la qualité. Mais avec cet album Violator, vraiment le groupe va changer de dimension. On n'est plus sur cette étiquette un peu synth-pop mignonnette. Place un album beaucoup plus sensuel, plus sombre, un peu plus humain aussi. Il y a cette obsession, cette idée de technologie. Violator, c'est un triomphe mondial. Et quant à ce titre Personal Jesus, c'est né d'une idée très très simple, un peu provocante d'ailleurs. Martin Gore s'inspire du livre Elvis and Me, écrit par Priscilla Presley, où elle parle de son mari comme de son Jésus personnel. C'est un peu l'amour qui devient religion, l'adoration devient dépendance. C'est ce Personal Jesus.
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0: Et avant de retrouver notre moment M à 11h11 et 11 secondes, si tout va bien, moment M consacré à Janice Got a Gun d'Aerosmith, je vous propose d'écouter Rhiannon de Fleetwood Mac en 1975.

0: Légende et mythologie avec ce titre Rhiannon, Fleetwood Mac, c'est sur l'album intitulé très sobrement Fleetwood Mac, sorti en 1975.
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1: Et voilà, est venu le temps d'écouter le moment M puisqu'il est 11h, 11 minutes et 11 secondes.
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Aujourd'hui, je vous raconte le moment qui est à l'origine de la chanson « Janis Got a Gun » de Aerosmith. Boston, Massachusetts, été 1988. La télévision est encore allumée. Mais Steven Tyler ne la regarde plus vraiment. Le reportage qui vient de s'achever parlait d'un sujet très abordé à l'époque. Les violences sexuelles commises au sein des familles. Pendant une demi-heure, des psychologues, des policiers et surtout des victimes se succèdent à l'écran. Pas de musique, pas de reconstitution spectaculaire, juste des mots et des silences. Un témoignage en particulier refuse de quitter son esprit. Celui d'une jeune femme qui raconte avoir essayé de parler, enfant. Elle avait trouvé le courage de dénoncer son père, mais personne ne l'avait cru. Alors elle s'est tue pendant des années. Steven Tyler éteint finalement le téléviseur. Le salon retombe dans le silence. Il reste quelques instants immobile, les yeux perdus dans le vide. Puis il se lève, traverse la pièce et attrape un carnet posé sur une table. Il n'a encore aucune mélodie, pas de riff, pas même un refrain. Seulement une image qui vient de s'imposer à lui. Une adolescente, une arme. Et cette question qui lui traverse l'esprit. Jusqu'où peut aller quelqu'un que plus personne n'écoute? Cette jeune fille. Il va lui donner un prénom, Jenny. À ce moment-là, Steven Tyler ignore encore que ce personnage fictif va devenir l'héroïne de l'une des chansons les plus marquantes de toute la carrière d'Aerosmith. Pourtant, rien ne laisse présager une telle histoire. Quelques années plus tôt, le groupe semblait même condamné. Au début des années 80, Aerosmith n'est plus que l'ombre de lui-même. Les tensions entre les musiciens sont permanentes. Les addictions prennent le dessus sur tout le reste. Les concerts deviennent imprévisibles. Les albums ne rencontrent plus le même succès. Beaucoup considèrent que l'histoire du groupe est terminée. Steven Tyler et Joe Perry entament chacun une longue bataille contre leur dépendance. La renaissance paraît presque impossible. Et pourtant, contre toute attente, ils reviennent. En 1987, Permanent Vacation remet Aerosmith sur le devant de la scène. Les radios diffusent à nouveau leurs chansons. Le public répond présent. Le groupe retrouve une seconde jeunesse. Après avoir frôlé la disparition, Aerosmith redevient l'un des plus grands noms du rock américain. À ce stade, tout le monde s'attend à ce qu'il poursuive dans cette direction. Des riffs efficaces, des refrains fédérateurs, des chansons de scène. Mais Steven Tyler a autre chose en tête. Depuis plusieurs mois, il est profondément marqué par les témoignages qu'il lit et qu'il entend autour d'un sujet longtemps resté tabou, l'inceste. À la fin des années 1980, les États-Unis commencent seulement à regarder cette réalité en face. Les campagnes de sensibilisation se multiplient. Les associations donnent davantage la parole aux victimes. Les psychologues expliquent que ces violences sont bien plus fréquentes que ce que l'on imaginait jusque-là. La société découvre peu à peu une vérité dérangeante. Derrière les façades des maisons ordinaires se cachent parfois des drames invisibles. Steven Tyler suit cette évolution avec attention. Il ne cherche pas un fait divers spectaculaire. Il ne veut pas raconter un crime. Ce qui l'intéresse, c'est tout ce qui précède. Le silence, la peur, la honte, l'isolement. Et cette terrible impression de ne pas être entendu. Peu à peu, le personnage de Jenny prend forme dans son imagination. Ce n'est pas une personne réelle. C'est une adolescente fictive qui rassemble toutes ces histoires entendues au fil des mois. Une jeune fille enfermée dans un quotidien que personne ne soupçonne. Une victime qui tente de parler, mais dont les mots se perdent dans l'indifférence.
Puis vient une idée, une phrase courte. Courte, presque banale. Janice Gulligan. Quelques mots seulement. Mais ils ouvrent immédiatement une multitude de questions. Pourquoi possède-t-elle une arme? Contre qui est-elle dirigée? Que s'est-il passé pour qu'une adolescente en arrive là? Steven Tyler tient son point de départ, mais rien de plus. La chanson refuse obstinément d'avancer. Pendant des semaines, il remplit des pages entières avant de les froisser. Il réécrit les couplets, les efface, recommence. Chaque version lui semble fausse, trop démonstrative, trop violente, ou au contraire, pas assez. Il veut raconter cette histoire sans jamais tomber dans le sensationnalisme. Il cherche le bon équilibre entre le récit et l'émotion. Les mois passent. Autour de lui, les autres chansons du futur album prennent forme les unes après les autres. Celle-ci reste bloquée, presque une année entière. Même les autres membres d'Aerosmith commencent à penser que Steven Tyler finira par abandonner ce morceau. Puis arrive un jour de répétition comme les autres. Tom Hamilton branche sa basse. Il commence à jouer une progression lente, sombre, inhabituelle. Steven Tyler relève immédiatement la tête. Quelque chose vient de se produire. C'est pas seulement une ligne de basse, c'est une ambiance, une tension. Le décor qu'il cherchait depuis des mois. Plus tard, Steven Tyler expliquera que cette musique lui a permis de voir enfin le film qu'il essayait de raconter depuis si longtemps. Les images reviennent d'un seul coup. Johnny, son enfant, ses blessures, sa colère et cette décision irréversible qui va faire basculer son destin. Les paroles s'écrivent presque d'elles-mêmes. En quelques heures, la chanson prend enfin la forme qu'il poursuivait depuis près d'un an. Tom Hamilton sera d'ailleurs crédité comme co-auteur du morceau, tant sa contribution musicale s'est révélée décisive. Le groupe comprend immédiatement qu'il ne tient pas une chanson comme les autres. Il ne s'agit plus seulement d'un morceau de rock. Il s'agit d'une histoire, d'un véritable scénario mis en musique. Chaque silence, chaque changement de rythme, chaque guitare devra participer à cette montée dramatique. L'objectif n'est pas de glorifier la violence. Il est de faire ressentir l'impasse dans laquelle se trouve Jenny, jusqu'à l'instant où elle choisit de reprendre le contrôle de sa vie par le pire des moyens. Aerosmith s'apprête alors à enregistrer ce qui deviendra l'un des morceaux les plus audacieux de toute sa carrière. Cette image d'une adolescente que personne n'écoute est le moment à l'origine de Janice Gulligan, qui paraît en 1989 sur Pump, le 10e album d'Aerosmith. À première écoute, Janice Gulligan ressemble à un thriller. Une fille prend une arme et abat son père. Mais la chanson ne parle pas vraiment de vengeance. Elle parle avant tout des conséquences des violences sexuelles intrafamiliales et du silence qui les entoure.

Gianni a un revolver. Gianni a un revolver. Son monde tout entier s'est écroulé à force de regarder le soleil en face. Qu'est-ce que son père lui a fait? Qu'est-ce qu'il lui a fait subir? Steven Tyler ne cherche jamais à transformer Gianni en héroïne. Il montre une adolescente poussée dans une impasse. Une victime qui a tenté de parler, qui n'a pas été entendue et qui finit par croire qu'il ne lui reste plus aucune autre issue. En 1989, aborder frontalement un sujet comme l'inceste dans une chanson rock est extrêmement rare. C'est ce qui fera de Janis Gallagher l'un des morceaux les plus audacieux de toute la carrière d'Aerosmith. Dans le récit, le père est désigné comme l'agresseur. Ce qui est intéressant, c'est que la violence finale n'arrive qu'après avoir installé le contexte.

qu'est-ce que son père lui a fait? C'était la dernière dette que Jenny avait à régler. Elle a dû l'abattre sans faire de bruit et lui loger une balle dans la tête. Elle a dit « Parce que personne ne me croyait, cet homme était une ordure. » La chanson révèle son véritable sujet, le silence qui entoure les victimes. Le meurtre n'est finalement que la dernière conséquence d'une souffrance accumulée pendant des années. Musicalement, Janis Gulligan tranche avec le hard rock habituel d'Aerosmith. L'ambiance rappelle davantage la bande originale d'un film qu'un simple morceau de hard rock. Cette approche renforce parfaitement le récit. Janis Gulligan rencontre immédiatement un énorme succès. Il atteint notamment la 4e place au Billboard Hot 100, l'un des meilleurs classements du groupe aux États-Unis. Le clip, réalisé par David Fincher, alors au début de sa carrière, participe largement à son impact. Son esthétique sombre et cinématographique accompagne parfaitement le sujet de la chanson. En 1990, Janis Gulligan reçoit le Grammy Award de la meilleure performance rock par un duo ou un groupe avec chant. Le premier Grammy remporté par Aerosmith. La chanson est régulièrement citée parmi les titres qui ont contribué à briser le silence autour des violences sexuelles dans la culture populaire de la fin des années 1980. À travers Jenny, Steven Tyler n'a jamais voulu raconter l'histoire d'une meurtrière. Il a voulu donner un visage à toutes celles et ceux qui n'étaient pas entendus. Près de 40 ans plus tard, Janis Gulligan conserve toute sa force parce qu'il ne cherche pas à choquer gratuitement. Il oblige surtout l'auditeur à se poser une question inconfortable. Qu'arrive-t-il lorsqu'une victime appelle à l'aide et que personne ne l'écoute? C'est cette question, plus encore que le coup de feu, qui fait de Janis Gulligan l'une des chansons les plus marquantes de l'histoire d'Aerosmith.

0: Janis Gadegan et Russ Smith 1989 et le tout raconté en détail par Jean-Louis Lahaye dans son Momo M, un podcast qui, comme chaque podcast, peut se retrouver gratuitement et facilement sur l'appli RTBF OVO ou alors n'importe quelle autre plateforme de streaming.
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0: Ah, c'est sûr qu'on est bien loin d'Aerosmith avec Michael Kiwanuka ici, extrait de l'album Love and Hate de 2017, c'était Core Little Heart. 11h33, on a pris notre temps parce qu'en fait on va pas faire de détour par le mobile info. Nous allons en ligne droite et rapidement jusqu'à Electric Light Orchestra, Hold On Tight.
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0: on sent vite qu'on a les poils qui se dressent en écoutant ce titre. Girls in Hawaii, Goddess, extrait de l'album Eldorado. Dernier extrait avant la sortie officielle de cet album Eldorado. C'est pour dans 3 dodo. Eldorado va finalement sortir. 9 années d'attente, c'était long, mais ça en valait la peine. Pas une seule déception avec les 3 premiers singles. Les autres titres, il y en a quelques-uns qu'on a pu découvrir mercredi dernier, ici au rez-de-chaussée de Media West, la RTBF de Mons. Vous étiez peut-être de la partie, vous étiez grosso modo 300 dans la salle mercredi dernier pour assister au showcase de Girls in Hawaii. Un showcase où on a eu l'occasion aussi de papoter un petit peu avec eux. C'était tout détendu, c'était très bon comme showcase. On vous le diffusera bientôt à l'antenne dans 2-3 semaines max, je pense, pour ceux qui n'étaient pas là. Séance de rattrapage ce jour-là. Et puis, jeudi, dans 2 jours, on remet ça avec Trigger Finger. À ne pas manquer, Trigger Finger, la sortie de l'album. Ça, c'était vendredi dernier. Instant Karma, John Lennon.
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Jean-Louis Aubert, les plages à l'instant sur Classique 21, c'était en 1987. Plus proche de nous, nouveauté, surtout un featuring, c'est Thomas Frank Hopper avec Vanya Sky, voici Open Road.

Open Road, Thomas Frankhopper avec Vania Sky sur ce titre. 30 ans pour un groupe, c'est très bien. 30 ans, un groupe qui continue, qui fait encore des albums, qui fait encore des tournées et qui fonctionne et qui fait ça avec son cœur toujours et la même passion. Et ben c'est le cas de Placebo, 30 ans de Placebo qu'on va fêter ensemble avec Classique 21. Ça se passera en concert, Placebo, au Sport Palace d'Anvers le 1er novembre prochain. Je pense qu'ils vont revenir sur les deux premiers albums principalement. On termine en beauté cette émission Tempo avec Placebo, The Bitter End.

0: 24 sur 24.
1: Toujours de la lumière,
0: oh
1: toujours de la
0: oui.
1: musique.
0: Oh que oui.
1: C'est bien.
0: Bon, ben maman, je vais vous céder les commandes alors.
1: Lunch au 22 clock, on démarre et nous sommes mardi. On va parler avec Tanguy Aurel tout à l'heure de « Vous avez toujours cru que ?» Trois petits points.
0: Ah, très bien. Avant cela, la météo de Théo Le Chanu.
2: Bonjour Fanny, bonjour à tous. Alors pour cet après-midi, on va retrouver un dégradé nuageux avec quelques nuages un petit peu plus joufflus qui vont rester accrochés d'Anvers jusqu'au Limbourg. Alors le ciel sera un petit peu plus bleu et même de plus en plus bleu en allant vers le centre du pays et en se rapprochant de la France. Pour les températures, au meilleur de la journée, on attend de 16 à 21 degrés. Ce soir et la nuit prochaine, le ciel va franchement se dégager. On retrouvera tout au plus quelques nuages bas qui vont traîner encore un petit peu sur l'extrême nord du pays. Et pour demain, un petit coup d'œil pour mercredi, hein, le ciel sera seulement voilé en matinée avec une ambiance tout de même bien lumineuse. Et l'après-midi, ce sera un soleil plein pour tout le monde, avec tout au plus quelques voiles d'altitude qui pourront circuler ici ou là. Côté température, on attend de 18 à 22 degrés.
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1: Il est midi. Avec nous dans l'équipe aujourd'hui, Pascal Laroche pour les infos routières. Bonjour.
4: Bonjour Marie-Amélie.
1: On commence par quoi ?
4: On va commencer par aller en Flandre, parce que c'est là que ça se passe. Du côté wallon, du côté de bruxellois, ça roule plutôt bien. Mais c'est vrai qu'en Flandre, on a deux, trois petits événements. D'abord, un accident sur le ring d'Anvers, en direction des Pays-Bas, à hauteur de Doorn. Deux bandes de circulation sont neutralisées. À cet endroit, il y a aussi une perte d'huile. C'est toujours en direction des Pays-Bas. Et conséquence de tous ces événements, ça met du monde, hein, notamment sur l'E313 en provenance de Liège. Il y a 45 minutes d'attente pour le moment, en direction du ring de Bruxelles. On a aussi un objet encombrant sur le 40 vers Ostende, entre Gand et Ostende, à hauteur d'Alter. Il se trouve sur la bande de gauche en direction d'Ostende donc. Et puis côté SNCB, attention, la circulation se fait sur une seule voie entre Anse et Liège-Guimin avec des retards possibles.
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1: Et Sophie Léonard avec nous pour les infos de midi. Bonjour.
6: Bonjour à toutes et tous. Le groupe chimique allemand Evonik confirme la suppression de 3200 emplois, dont 2150 en Allemagne. La restructuration avait déjà été annoncée, mais elle a présent confirmée. Evonik dispose d'une implantation dans le port d'Anvers où un millier de personnes travaillent. Les conséquences de la restructuration du groupe sur ce site belge ne sont pas encore claires à ce stade. Le groupe allemand veut se concentrer sur des activités et marchés en croissance comme l'Asie et les États-Unis. C'est le plus grand rendez-vous diplomatique de l'année. L'Assemblée générale de l'ONU s'ouvre aujourd'hui. Plus d'une centaine de dirigeants du monde entier ont rendez-vous à New York pour cette semaine de débats, en assemblée et en coulisses. Ensemble, ils vont aborder des enjeux mondiaux comme le climat, l'intelligence artificielle et surtout les guerres dans le monde. Ce sera le cas du conflit au Moyen-Orient. Donald Trump, très critique sur les Nations Unies, prendra la parole aujourd'hui. La délégation iranienne est aussi arrivée aux États-Unis et elle approche d'une reprise du dialogue entre Washington et Téhéran avec une série de rendez-vous diplomatiques cette semaine. Les cours du pétrole ont chuté hier. Emmanuel Macron demande à la Commission européenne de prendre des mesures pour sécuriser l'approvisionnement en carburant alors que les prix sont poussés à la hausse par le conflit au Moyen-Orient. Dans une lettre à Ursula von der Leyen, il propose notamment d'assouplir temporairement les normes européennes sur la qualité des carburants et les limites d'incorporation des biocarburants. Le président français demande aussi de reporter d'un an les obligations de déclaration sur le méthane. Il plaide enfin pour accélérer l'électrification en Europe et réduire la consommation de gaz naturel, notamment pour le chauffage. Enfin, les incendies, un fléau en Indonésie causé par la déforestation, notamment fléau de santé publique. Selon le chiffre dévoilé par le gouvernement ce matin, plus de 170 000 personnes sont victimes de problèmes respiratoires depuis le mois d'août. L'Indonésie peine à maîtriser ces feux qui ravagent depuis plusieurs semaines certaines régions de Sumatra et de Bornéo. Voilà pour ce flash d'information. Excellent temps de midi à notre écoute.
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0: You Can Leave Your Head On, qu'on entendait bien sûr dans la BO du film 9 semaines et demie, sorti il y a 40 ans, tout pile, Joe Cocker. Bon mardi à vous tous, très heureuse de vous retrouver ce midi. J'espère vous trouver en pleine forme en ce tout début d'automne. On va s'offrir une pause bien méritée, le temps de notre lunch, tout en musique.
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0: Les critiques de l'époque avaient comparé le chant de Charlene Spiteri de Texas à celui de Diana Ross, trouvant une atmosphère un peu Motown dans ce Black Eyed Boy. C'était en 97, on avait Sheryl Crow aussi, My Favorite Mistake.
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0: Police avec Wrapped Around Your Finger. C'était sorti en 83, une chanson qui regorge de références mythologiques et littéraires, notamment aux monstres Scylla et Charybde de la mythologie grecque et à la légende allemande de Faust. On reconnaît bien Sting, évidemment. Derrière toute cette inspiration, on avait Mylène Chamblin aussi avec One Life.
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0: Dis-moi encore, c'était été 67, une fin d'été et un tout début d'automne, on le disait, en ce 22 septembre. Alors, on va jouer au blind test. C'est l'heure de prendre votre téléphone, d'ouvrir votre application WhatsApp et de m'écrire au 0478-210121. Dans quelques minutes, vous serez sur antenne avec moi, avec pour but évidemment de gagner la lunchbox aux couleurs de l'émission. Ce petit objet unique que vous ne trouverez que chez nous d'ailleurs. Elle sera à vous en échange tout de même de quelque chose, une petite formalité. Reconnaître l'interprète d'une chanson dont je vous diffuserai un extrait, c'est court mais rapide, un petit blind test parfait pour ce temps de midi. 0478-210121, je vous attends.
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Les Birds, qui reprenaient Bob Dylan au tout début de leur carrière en 65, de quoi bien faire décoller les choses évidemment pour eux. Ça sortait le 29, ça sort pas le 29 octobre, c'est la date de concert de Bob Dylan, bien sûr, à la Lotto Arena d'Anvers, avec Classique 21. Il est 12h34 pendant que vous vous inscrivez pour notre Lunchbox. On va parler live. Avec ce live at Leeds, il y avait eu des rumeurs qui circulaient sur le fait que cet album avait été enregistré en studio, mais non, il s'agissait bien de l'enregistrement d'un concert du 14 février 1970 à l'université de Leeds, le jour de la Saint-Valentin précisément. C'était pour la promo de l'opéra rock Tommy sorti en 1969. On va écouter Substitute et Shaking All Over.

0: ce live at Leeds des Who en 1970 avec Shaking All Over et Substitute, ce petit plaisir live qu'on se fait tous les jours pendant le temps de midi.
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0: Classic 21. 12h43 et c'est Dominique qui va jouer avec moi aujourd'hui au Blind Test. Bonjour Dominique.
11: Bonjour Marie-Amélie.
0: Comment allez-vous aujourd'hui?
11: Mais très bien.
0: Très bien. Vous êtes d'humeur joueur de Blind Test. C'est quelque chose que vous aimez bien en temps normal?
11: Mais écoutez, je vous écoute pratiquement tous les jours et mon épouse m'incite toujours à jouer. Et pour une fois, je le fais, je suis choisi. Donc, c'est tant mieux.
0: C'est l'occasion. Alors, je pense savoir, parce que évidemment, comme vous nous avez contacté par le message WhatsApp, vous aviez aussi précédemment envoyé un petit message pour écouter un titre chez Delphine. Je pense que vous êtes amateur de rock progressif.
11: Oui, j'apprécie des groupes des années 70 et mon groupe préféré, c'est le groupe Gentle Giant, qui est pour moi la référence absolue.
0: Ça, j'imagine bien. Un des rares groupes, vous disiez que Frank Zappa appréciait pour l'exceptionnelle originalité de leur composition.
11: Exactement.
0: Ok. Eh bien, écoutez, ce ne sera pas du Frank Zappa. Et ce ne sera pas non plus du Gentle Giant que je vais vous demander de reconnaître aujourd'hui. Ce sera bien plus simple. Voici l'extrait, Dominique. Alors, bien plus simple ou pas, est-ce que ces quelques notes vous inspirent?
11: Oui, c'est Cookie Linger.
0: Ah oh là là, mais pas du tout. Mais c'est vrai que ça ressemble beaucoup. Non, non, pas du tout. En fait, on était du côté plutôt du rock, hein, mais c'est vrai que ça semble à Femmes Libérées. Ouais, vous avez raison. Oui, au début. Non, c'est pas Cookie Dingler, on est beaucoup plus, donc, je vous le disais, du côté du rock avec celui qu'on surnomme l'iguane.
11: Ah oui, oh là là.
0: Vous allez le retrouver. Qui est torse nu sur scène, avec ses longs cheveux.
11: Oui, là. Écoutez, non, son nom ne me revient pas pour l'instant.
0: C'était Iggy Pop, Dominique.
11: Voilà, ouais, Iggy Pop, évidemment. Ben, tant pis.
0: Oh bah écoutez, ce n'est pas grave. La prochaine fois, c'est promis, je vous proposerai plutôt un titre voilà, dans votre domaine de compétences, comme vous disiez.
11: Voilà, mais c'est très gentil à vous de m'avoir choisi et j'espère que tout va bien pour vous pour le reste de la journée.
0: Ah ben c'est gentil. On embrasse votre épouse aussi. Comment s'appelle-t-elle?
11: Marilyn.
0: Marilyn, eh ben, elle a bien fait de vous inciter à jouer. Eh bien, vous reviendrez, comme ça vous prendrez votre revanche.
11: Voilà.
0: Ça va. Merci à vous, bonne journée.
11: Au revoir, Marie-Amélie.

0: Cure avec Close to Me, retour en 1985 sur l'album The Head on the Door. Et puis j'espère que notre candidate ou candidat de demain aura plus de chance que Dominique, qu'on embrasse évidemment. Et merci d'avoir joué avec nous comme tous les midis au Blind Test pour remporter la Lunchbox.
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0: Fell on Black Days, ça c'était Soundgarden. On avait War on Drugs aussi avec le tout nouveau Who's That.
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0: Il est 13h. Parlons le 19 avec Pascal.
2: Oui, avec une pièce métallique qui vient de tomber, qui se trouve maintenant sur la chaussée, sur le 19. C'est à hauteur de Carnion, vers Valenciennes. Donc une fois passé Mons en direction de Valenciennes, la bande droite est obstruée. Faites attention. Sinon, pour le reste, pas de soucis majeurs à vous signaler. Tout roule bien, le trafic s'écoule bien, s'écoule à un rythme décent. Et en ce qui concerne les retards SNCB, eh bien, pour le moment, ils ne dépassent pas les 5 minutes.
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0: U2 qui joue la carte du mystère, hein, vous l'avez peut-être vu sur les réseaux. Le groupe irlandais a publié sur Instagram un teaser avec une petite formule cryptée sur laquelle on lit dans le silence « Le diable fait du rock'n'roll ». Rendez-vous est donné jeudi pour une annonce qui n'est pas précisée, mais d'après ce qu'on sait, qu'on peut lire à gauche et à droite, ce sera probablement la sortie d'un nouveau single intitulé « Silencio », un timing qui n'est pas anodin, pardon, puisque le 25 septembre, ce seront les 50 ans du groupe. La suite, évidemment, vous tient informé.
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0: Énorme hit, One Hit Wonder de 1982, Dexys Midnight Runners avec Common Eileen. Merci d'être avec nous, il est 13h10 et je vous rappelle que nous sommes maintenant à J-2 pour les dons de sang. 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

0: Nouveau titre pour Nothing But Thieves, un nouvel album d'ailleurs aussi qui s'appelle Stray Dogs et qu'ils viendront présenter au public belge. Ce sera le 31 janvier au Sport Palace d'Anvers. On avait Alain Bachung et Paul Simon. Bonjour Tanguy.
1: Bonjour Marie-Amélie.
0: Alors vous êtes de retour pour notre podcast de Debunk de l'histoire du rock, mais avec quel sujet aujourd'hui?
1: Vous avez toujours cru que Wind of Change de Scorpions avait été écrite pour la chute du mur de Berlin? Bah c'est ce qu'on va voir ensemble.
0: On se retrouve dans quelques minutes.
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0: Ziti et Buoni, ce titre avec lequel tout a commencé, en tout cas à la grande échelle. Après l'Eurovision, c'était Maneskin en 2021. Alors, est-ce que Maneskin sera à Sanremo l'année prochaine? C'est le souhait, en tout cas, du directeur artistique du prochain festival. C'est pas encore confirmé, même si Damiano, David et les musiciens figurent bien sur la liste d'invités. Rien n'est encore officiel.
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0: Aujourd'hui, Tanguy, on s'attaque à la chanson la plus associée à la chute du mur de Berlin.
11: Wind of Change, du groupe Scorpions. Le sifflement d'intro, tout le monde le reconnaît. Numéro 1 dans une dizaine de pays, des millions d'exemplaires vendus. Et dès qu'un documentaire montre des images du mur de Berlin qui tombe, il y a une chance sur deux pour que ce soit ce morceau qui tourne dessus. Sauf que cette chanson n'a pas été écrite pour Berlin. Elle n'a même pas été écrite après la chute du mur. Reprenons. Août 1989. Les membres de Scorpions sont invités à Moscou, au stade Lénine, pour un festival de 2 jours. Alors là-bas, ils jouent avec Ozzy Osbourne, ou même Motley Crue, Bon Jovi et des groupes soviétiques. C'est la première fois que des groupes de hard rock occidentaux sont autorisés à jouer dans la capitale soviétique. Le concert est retransmis dans des dizaines de pays. Et dans le stade, plus de 100 000 personnes. Le chanteur, Klaus Meine, il est allemand. Il a grandi avec le rideau de fer sous les yeux. Il rentre de Moscou avec l'impression que quelque chose est en train de bouger. Et il écrit. Le mur de Berlin, lui, tombe le 9 novembre 1989, soit 3 mois après.
0: Et donc la chanson existait déjà à ce moment-là.
11: Il suffit d'écouter le texte pour s'en rendre compte. Il n'y est jamais question de Berlin. On y parle de la Moscova, la rivière qui traverse Moscou. On y parle du parc Gorki. C'est une chanson sur Moscou, écrite par un Allemand qui vient de passer quelques jours en Union soviétique. Elle ne sort d'ailleurs qu'un an plus tard, fin 1990. À ce moment-là, le mur est tombé. L'Allemagne se réunifie et le morceau se retrouve collé sur des images auxquelles il n'était pas destiné. Il devient l'hymne d'un événement qu'il ne raconte pas.
0: Et le groupe n'a jamais corrigé le tir.
11: Alors, il y a une suite. Et elle est savoureuse. En 2020, un journaliste américain du New Yorker sort un podcast en 8 épisodes sur une thèse assez folle. La chanson aurait été écrite par la CIA pour accompagner en douceur la fin du bloc de l'Est. Klaus Meine a répondu qu'il avait éclaté de rire et que c'était une invention pure et simple. Mais la théorie a fait le tour du monde, ce qui en dit long sur l'aura du morceau. Et puis, il y a une dernière chose. plus grave celle-là. En 2022, après l'invasion de l'Ukraine, Klaus Meine a modifié lui-même ses paroles sur scène. Il a retiré les références à la Russie et les a remplacées par un soutien à l'Ukraine en expliquant que ce n'était plus le moment d'idéaliser Moscou. Donc voilà où on en est. Une chanson écrite à Moscou, sortie un an après la chute du mur, devenue l'hymne de cette chute et dont l'auteur a fini par effacer lui-même ce qui l'avait inspiré. Ce n'est pas la chanson qui a raconté l'histoire, c'est l'histoire qui a décidé de ce que la chanson raconterait.
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0: célèbre Wind of Change, Scorpions, dans notre podcast. Vous avez toujours cru que. Merci à Tanguy Aurel. 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

Billie Jean, Michael Jackson, on avait Temper City, cette nouveauté qu'on aime beaucoup. Et puis Charcot, qui était à l'affiche d'une des éditions précédentes de notre festival, avec ce We Love You, David.

0: Lady d'Herbeville, ça c'était Cat Stevens qui nous approche des infos de 14h, de la météo aussi, avec après les nuages de la matinée, un soleil qui s'impose cet après-midi. Théo Le Chanu nous en parle.
1: Exactement, oui, Marie-Amélie. Cet après-midi, le soleil sera vraiment majoritaire quasiment sur l'entièreté du pays. On pourrait retrouver tout au plus quelques nuages un petit peu plus joufflus qui vont rester accrochés notamment entre la province d'Anvers et le Limbourg. Et sinon, le ciel sera de plus en plus bleu en se rapprochant du centre du pays et de la France. Pour les températures, on attend de 16 à 21 degrés au meilleur de la journée, donc des températures plus ou moins de saison. Ce soir et la nuit prochaine, on va retrouver encore une fois une zone peut-être un petit peu plus nuageuse sur l'extrême nord du pays. Mais sinon, ailleurs, le ciel sera franchement bien dégagé. Et un coup d'œil pour demain mercredi avec un ciel qui sera seulement voilé en matinée avec une ambiance tout de même très lumineuse. Et l'après-midi, ce sera le soleil plein pour tout le monde. Voici la bonne nouvelle, avec tout au plus quelques voiles d'altitude qui pourront encore circuler.

0: On s'en réjouit, Pascal.
1: Oui, tout à fait. Pourvu que ça dure, comme on a l'habitude de dire. Mais pour le moment, il n'y a pas grand-chose. Et tant mieux. On a 5 minutes de parcours additionnel sur le ring de Bruxelles entre Grand Bigard et Woluwe Saint-Étienne. 5 également entre Zaventem et Grand Bigard. Donc ça, c'est dans l'autre sens. Et puis attention, parce qu'en cette période de l'année, le soleil est de plus en plus bas sur l'horizon, notamment le matin et en fin de journée. Il peut arriver directement dans votre champ de vision, vous éblouir brutalement. Alors, réduisez votre vitesse et augmentez les distances avec le véhicule devant vous et gardez votre pare-brise parfaitement propre à l'intérieur comme à l'extérieur puisque les traces de poussière amplifient fortement l'éblouissement.
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0: Sophie Léonard avec nous pour les infos de 14h.
3: Bonjour à toutes et tous. Face au conflit social qui perturbe le contrôle aérien à l'aéroport de Charleroi, le ministre fédéral de la Mobilité, Jean-Luc Cruc, propose une médiation neutre et indépendante entre SCAIS et les représentants des travailleurs. Cette médiation serait toutefois conditionnée à la suspension du mouvement social pendant sa durée. Le ministre précise qu'il ne souhaite pas prendre position sur les revendications, mais veut recréer les conditions d'un dialogue afin de parvenir à une solution. Négociée. Près de 50 vols ont à nouveau été supprimés à l'aéroport de Charleroi aujourd'hui. Depuis près d'une semaine, les aiguilleurs du ciel font grève chaque nuit de 22h à 8h du matin. Donald Trump devrait signer aujourd'hui à New York avec les dirigeants du Danemark et du Groenland un accord prévoyant de renforcer sa présence militaire américaine au Groenland. Le texte prévoit notamment la création de 2 nouveaux sites militaires américains. Donald Trump affirme que l'accord donnera aux États-Unis un contrôle permanent sur la sécurité. Le Danemark souligne de son côté que la décision respecte sa souveraineté et le droit à l'autodétermination du Groenland. La portée juridique exacte de l'accord reste donc toutefois inconnu. En France, une fillette de 5 ans a été retrouvée morte hier au domicile de son père à Blois. Le père, âgé de 42 ans, a été retrouvé dans un état médical critique après s'être infligé plusieurs coups de couteau. Son pronostic vital n'est pas engagé, mais il ne peut pas encore être entendu. Selon le parquet, l'hypothèse la plus probable est celle d'un infanticide suivi d'une tentative de suicide. Les parents séparés depuis 2024 entretenaient des rapports difficiles et une mesure d'assistance éducative avait été décidée. Une autopsie doit déterminer les circonstances précises du décès. Le président de l'audiovisuel public espagnol se dit favorable à un nouveau boycott de l'Eurovision en raison de la participation d'Israël. José Pablo López proposera au conseil d'administration de la RTVE de maintenir la suspension de la participation espagnole comme cette année. Les Pays-Bas et l'Irlande ont déjà annoncé leur retrait de l'édition 2027 qui doit se tenir en Bulgarie. En Espagne, la décision doit encore être prise attendue d'ici la mi-octobre. Voilà pour ce flash d'information. Excellente journée à notre écoute.
0: Merci, à tout à l'heure pour d'autres infos à 16h sur Classique 21.
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0: Whatever you want, Status Quo en 1979. 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

0: We didn't start the fire. Billy Joel, il y a eu un petit coup de chaud d'ailleurs, hein. Vous l'avez peut-être vu pour le chanteur ce week-end. Bravo au moteur de recherche Google qui a affiché sa date de décès alors qu'il va très bien, heureusement, à 77 ans. Ça se met un peu la panique parmi ses fans puisqu'il a eu pas mal de problèmes médicaux récents, mais voilà, il va bien. Il y a un communiqué de presse qui a été émis, une rumeur démentie très rapidement par son attaché de presse. Billy Joel qu'on écoutait donc ici en 89 après Iggy Pop qu'on n'avait pas trouvé aujourd'hui dans le blind test. C'était Strung Out Johnny.
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0: Elton John, Black avec Wonderful Life. Et puis ce titre qu'on aime beaucoup qui s'appelle Orbia, c'est le tout nouveau Molotovs. Si vous avez envie d'en apprendre plus sur ce groupe, eh bien direction notre site, puisque Gaëtan Huon nous propose une rencontre avec le groupe de Molotovs dans un nouvel épisode de sa série qui s'appelle Mood.
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0: On a un accident sur la N25, Pascal.
2: À hauteur de Bouzeval, vers Nivelles, le passage est difficile. Circulation ralentie, a fortement ralenti sur place, avec une remorque de voiture qui est retournée et du bois sur la chaussée. Soyez très prudents à l'approche de cette perturbation. C'est donc sur la nationale 25, à hauteur de Bouzeval, en direction de Nivelles.
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0: par Novastar. Et côté belge, je vous rappelle, hein, ce nouveau podcast depuis la rentrée qui s'appelle Blic et qui se concentre sur des groupes du nord du pays. C'est avec Maya Cham tous les mardis soirs dans l'émission de Laurent Deboeuf, Underground à 22h05. On pourrait bien y croiser Novastar, évidemment, avec ce titre qui avait d'abord été joué en concert avant d'être sorti tout récemment.
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0: Crozier, Take Me to Church et Joni Mitchell. Nous sommes aujourd'hui le 22 septembre. Bon anniversaire à Doug Wimbitch qui fête ses 70 ans, bassiste pour Depeche Mode, Annie Lennox ou encore les Rolling Stones. Ce sera en musique qu'on évoquera sa carrière dès 15h avec Dominique Ragueb.
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0: Le Final Countdown de Europe, ici en 1986. On avait aussi Kill the DJ, qu'on a écouté dans cette émission Lunch on the Clock.
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1: Il est 15h. On va en parler de cet accident sur la Nationale 25 avec Caroline Martin qui nous rejoint. Bonjour.
2: Oui, bonjour. Effectivement, c'est à hauteur de Bouzeval en direction de Nivelles. Une remorque de voiture est retournée et le chargement de bois se trouve sur la chaussée. Donc, soyez prudents, évidemment. Le passage

Bonjour et un début de Time Machine avec un titre aujourd'hui, on peut le dire, un fondateur de la culture urbaine et du rap en général. 1979, sortie de ce Rapper's Delight de Sugar Hill Gang, un morceau réutilisant comme gimmick un passage du Good Time de Chic. Alors à l'époque, on ne parlait pas encore vraiment de samples, de vrais musiciens joués en studio le plus souvent sur des bandes ou des disques qui étaient manipulés par des DJ. Et ici, la ligne de basse qui depuis, elle, par contre, a été maintes fois samplé, eh bien nous la devons au bassiste Doug Wembish qui aujourd'hui fête ses 70 ans ce 22 septembre. Alors avant de créer son propre groupe Living Color, il a été un petit peu le bassiste maison du label Sugar Hill. Et on lui doit quelques classiques comme The Message ou encore White Lines. Doug Wembish, c'est un petit peu l'homme qui a été l'architecte de ce pont reliant le funk joué par de vrais musiciens et la naissance du hip-hop. Mais sa carrière ne se limite pas à cette passerelle. Il a joué entre autres avec Leroy

Rolling Stones, Billy Idol, Annie Lennox ou encore Depeche Mode sur le morceau Useless, extrait de l'album Ultra sorti en 1997 et que voici dans ce Time Machine avec un petit focus sur ce bassiste Doug Wembish. Excellent après-midi sur Classic 21.

0: Time Machine.
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2: Légende de la soul, Al Green à l'instant sur Classique 21 avec Love is a Beautiful Thing. Al Green qui était accompagné ici par le bassiste Doug Wimbish qui fête aujourd'hui ses 70 ans. Doug Wimbish, bassiste du label Sugar Hill et membre fondateur du groupe Living Color au début des années 90. Un groupe mêlant funk, jazz et rock. D'ici quelques petits instants, c'est Pierre Laurent comme chaque jour de la semaine qui va vous accueillir avec la playlist de On the Road Again. Mais avant cela, un petit peu d'histoire de la culture urbaine. On va remonter le temps avec un des morceaux fondateurs du mouvement rap et urbain. Nous sommes à New York à la fin des années 70 avec à la basse celui qui fête aujourd'hui son anniversaire, Doug Wimbish. Excellent après-midi à l'écoute de Classique 21.
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14: Il est 15h30.
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14: Bonjour Caroline.
16: Bonjour Pierre.
14: Et comment ça se passe sur les routes?
16: Eh bien, on a toujours l'accident tout à l'heure. Donc sur la Nationale 25, c'est à hauteur de Bouzeval en direction de Louvain-la-Neuve. Le passage est difficile pour le moment. Vous êtes fortement ralenti. Je vous rappelle qu'une remorque de voiture s'est retournée et le chargement de bois s'est répandu sur la chaussée. On perd toujours une dizaine de minutes également sur le 25 entre Sprimont et Beaufailly en direction de Liège. Accident, on vient de l'apprendre sur le ring de Bruxelles, c'est à hauteur de Grand-Bigard en direction de Halle. La bande de gauche est obstruée et sur cette E40, vous ralentissez depuis Ternat en direction de Bruxelles.
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Les Rolling Stones avec Route 66 sur Classique 21. Bonjour à toutes et à tous, j'espère que vous allez bien. Nous sommes mardi aujourd'hui. Et on est parti jusqu'à 19h30. 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

0: Genesis avec Jesus He Knows Me sur Classic 21. J'espère que vous allez bien, vous passez une bonne après-midi, au boulot ou ailleurs.
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0: le gagnant.
1: Il écrivait de très très belles choses. Hein. Eh oui. Renaud, avec Mistral gagnant sur Classique 21.
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0: tous avec un album que vous avez peut-être chez vous, hein, Pocket Revolution, et cet extrait de Real Sugar.
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0: C'est Miller Band sur Classic 21 avec The Joker. Et puis l'information, le journal de 16h nous arrive dans quelques petites secondes.
1: Bonjour à toutes et tous, bel après-midi. Le temps est à nouveau lumineux ce mardi, surtout sur le sud du pays. En effet, plus on va vers le nord et plus les nuages sont présents. Mais même dans ces régions, les nuages vont finir par se disloquer. Les températures maximales vont s'échelonner entre 16 et 21 degrés. Ce soir, les derniers nuages s'évacuent. On retrouve donc un ciel étoilé, une nuit qui s'annonce calme, assez fraîche, surtout en Ardennes. Des minima de 6 à 13 degrés, voire moins à nouveau dans les vallées. Et puis demain, mercredi, on se réveille sous le soleil. Ensuite, quelques voies nuageuses vont arriver à partir de l'ouest. Ces cirrus vont circuler dans le ciel, ils vont gagner toutes les régions, ils vont un petit peu s'épaissir au fil des heures, donc en fin d'après-midi on aura un ciel parfois un peu laiteux et des températures maximales comprises entre 18 et 23 degrés.

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1: Il est 16h. On retourne National 5, Caroline.
2: Oui, c'était à hauteur de Bouzeval, National 25, précis. Oui. Voilà, donc il y a toujours cette remorque de voiture qui s'est retournée avec du bois qui s'est répandu sur la chaussée. Donc évitez le secteur si vous le pouvez, puisque la circulation est toujours fortement ralentie. Donc en direction de Louvain-la-Neuve. Sur le 25, entre Esprimont et Beaufailly, en direction de Liège, on perd une dizaine de minutes. Du côté de Bruxelles, des ralentissements sur la National 246 Waterloo. 20 minutes de retard en direction de Tubize. Et puis sur le ring, vous perdez une moyenne de 5 à 10 minutes entre Wemel et McCullen, entre Zaventem et le Carrefour Léonard également, ainsi qu'entre Woluwe et Saint-Étienne et McCullen.
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0: toutefois conditionné à une suspension du mouvement de grève pendant toute sa durée. Le ministre affirme ne pas vouloir se prononcer sur le bien fondé des revendications, mais souhaite rétablir les conditions nécessaires à la reprise du dialogue et à la recherche d'un accord négocié. La situation continue par ailleurs de perturber fortement le trafic aérien. Près de 50 vols ont à nouveau été annulés aujourd'hui à l'aéroport de Charleroi. 42 autres devraient être supprimés demain. 14 autres vols pourraient être retardés ou replanifiés. Le mouvement entamé le 16 septembre dernier, oppose les syndicats et la direction de Skies, notamment sur la question des primes de nuit. L'ONU alerte sur les nombreuses conséquences sanitaires du possible phénomène El Niño, qualifié de menace importante par l'Organisation mondiale de la santé. Forte chaleur, pollution de l'air liée aux incendies, malnutrition, choléra font partie des risques, tout comme une hausse possible de maladies transmises par les moustiques, comme le paludisme ou encore la dengue. L'OMS appelle les pays à préparer leur système de santé, renforcer la surveillance des maladies et prévoir des stocks de matériel médical. L'épisode actuel pourrait être le plus intense jamais enregistré selon l'Organisation Météo Mondiale, avec des effets qui pourraient se prolonger au-delà de la fin de l'année. Enfin, l'avocat pénaliste Xavier Magnier, décédé dans la nuit de lundi à mardi à l'âge de 91 ans, figure du barreau de Bruxelles dont il fut bâtonnier de 1990 à 1992. Il s'était fait connaître dans plusieurs grands procès de l'histoire judiciaire belge. Au cours de sa carrière, il a notamment défendu Marc Dutroux et Geneviève Lhermitte. Dans l'affaire Dutroux, il avait défendu le principe du droit de toute personne à être assistée par un avocat, quel que soit le crime dont elle est accusée. Voilà pour ce flash d'information. Excellente fin de journée à notre écoute.
1: Merci beaucoup, Sophie Léonard.
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reconnaît bien le son hein, de ILO avec Last Train to London, et oui, le son particulier de Jeff Lynne. 42 sur Classique 21. Bon après-midi à vous. Bon boulot, bon repos, c'est selon. Il est 16h07.

0: Michael Fotito avec Running in the Family. Le groupe, il est britannique évidemment, je ne sais pas si vous saviez, mais ils proviennent de l'île de Wight.
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gros succès hein, pour le groupe Bon Jovi avec It's My Life. Et je ne sais pas si vous avez remarqué, mais dans ce morceau, ils utilisent une talk box. C'est un appareil qui permet aux musiciens de modifier le son d'un instrument en lui faisant imiter la voix humaine. Je ne sais pas si vous l'avez remarqué en l'écoutant. Ne vous inquiétez pas, ça va repasser dans la radio, c'est sûr.

0: Il a osé s'attaquer, reprendre un monument, évidemment. C'est Marvin Gaye qui avait écrit ce morceau, repris par Robert Palmer, avec Mercy, Mercy Me.
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0: On revient sur cet accident à Bouzeval, Caroline.
18: Oui, tout à fait, Pierre. C'est sur la Nationale 25, évidemment, en direction de Wavre, de Louvain-la-Neuve. Attention, vous êtes toujours fortement ralenti. Il y a toujours cette remorque de voiture qui s'est retournée avec un chargement de bois qui s'est répandu sur la chaussée. Ailleurs, on perd une dizaine de minutes pour l'instant sur le 25 entre Sprimont et Beaufeuilly en direction de Liège. C'est dans une zone en travaux. Sur le 411 entre Champion et Vierre en direction de Namur, 10 minutes supplémentaires sont nécessaires également. Et puis du côté du Rhin de Bruxelles, vous perdez entre 5 et 10 minutes entre Wemmel et Macquelon, entre Zaventem et le Carrefour Léonard en direction de Waterloo, ainsi qu'entre Woluwe-Saint-Étienne et Macquelon, c'est en direction de Grand-Bigard.
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20: The, comme The Doors. Comment il se prononce? On dit The Doors, mais on devrait dire The. En même temps, on dit bien The pour The End, non? Alors, on dit The Doors, mais ce th, comme dans Three. C'est imprononçable pour nous, pauvres francophones. Enfin, c'est pas pire que les Parisiens hein, qui nous mettent du Z partout. The Doors, The Strokes, The Cure. Finalement, ils n'ont pas tort. C'est moche, mais c'est plus simple.

de Papaz. Vous vous demandez probablement comment ils en sont arrivés là. Un peu par hasard, Cass Elliot, future Mama Cass, était interviewée à la télé et un membre des Hells Angels a expliqué que toutes les femmes de leur gang étaient appelées des Mamas. Ce à quoi Cass Elliot a rétorqué « Chez nous, il y a des Mamas, deux, et même des Papaz ». Le nom du groupe était trouvé. Impossible de ne pas évoquer The Beatles. Encore une fois, comme pour les Hollies évoqués hier, l'influence principale vient de Buddy Holly. Le groupe légendaire de Buddy Holly, c'était les Crickets. Et à cette époque, il y avait pas mal de groupes d'ailleurs avec des noms d'animaux, d'insectes. Donc il fallait quelque chose proche des Crickets. Les Beatles, oui, les Beatles avec deux E, ça sonnait pas mal, les scarabées, quoi. On a remplacé le second E par un A. Les Beatles étaient nés, B-E-A-T, comme beat, c'était pas

0: Petit tour dans les années 50 avec les... Enfin, The Platters. Qu'est-ce que peut bien signifier Platters, à votre avis? Platter, en anglais, c'est plat. Mais c'est aussi un des surnoms des vinyles. Pas mal, non?
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0: Et puis, avec The, on peut tout oser. Comme ce groupe de surf music qui ne vient pas du tout de la capitale de la surf music, la Californie, mais bien de Minneapolis, dans le Minnesota. The Trashmen, ce qui veut dire les éboueurs. Et ce terme, ils vont l'emprunter à un titre, Trashmen's Blues, signé par un de leurs collègues de Minneapolis, Kay Ray.
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0: Stéphane Aichard avec des hauts et des bas, ce qui peut arriver. Il est 5h moins quart.
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0: Dans un mois, enfin un petit peu plus d'un mois, lundi 26 octobre, Duran Duran en concert. Ce sera à l'ING Arena à Bruxelles. Le samedi 31 octobre. BJ Scott and Bend en concert, ce sera à Ytre au Zigzag. Et je vous rappelle la date, le samedi 31 octobre. Et tout cela avec Classique 21.
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0: C'est le tout dernier Simple Minds, ça s'appelle Beginner Boys sur Classique 21.
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0: Alan Parsons Project, que vous avez peut-être et certainement fredonné d'ailleurs dans la voiture avec Don Anselmi. On va s'informer dans un petit instant avec le journal plus que complet de 17h.
1: Belle fin d'après-midi, les nuages qui sont encore présents dans le nord du pays vont progressivement quitter notre territoire. On a donc un temps très lumineux et pour cette nuit, ça s'annonce étoilé, assez frais aussi avec des minima qui seront compris entre 6 et 13 degrés. On pourrait à nouveau descendre plus bas dans certains fonds de vallée. Demain mercredi, on se réveille sous le soleil et puis quelques nuages d'altitude vont arriver à partir de l'ouest. Ils vont glisser dans le ciel au-dessus de toutes les régions. Ils vont devenir au fil des heures un petit peu plus nombreux, un petit peu plus épais. Donc en fin de journée, on aura un ciel un petit peu laiteux. Tout cela avec des maxima en hausse de 18 à 23 degrés. En fait, ces nuages, ils annonceront l'arrivée d'une perturbation. Elle sera très affaiblie par les hautes pressions. Donc, elle va simplement donner des champs nuageux dans la nuit de mercredi à jeudi. On retrouvera encore quelques nuages résiduels jeudi matin sur le sud-est du pays. Et puis à l'arrière, à nouveau, un ciel voilé et des maxima de 16 à 19 degrés.
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0: Il est 17h. Un accident sur l'autoroute de la mer, Caroline.
18: Oui, sur le 40, c'est à hauteur de Ostende. Soyez prudents, c'est en direction de Bruxelles. Le passage est difficile. On perd également 20 minutes du côté du ring de Bruxelles entre Wezembeek et Diegem. C'est en direction de Grand-Bigard. Et puis toujours pas mal de perturbations sur la Nationale 25. Suite à un accident, une perte de chargement de bois sur la chaussée. C'est à hauteur de Bouzeval en direction de Louvain-la-Neuve. On vient de l'apprendre, un accident également sur le 429 à hauteur de Halle. Le passage est compliqué, c'est en direction de la France. Sur le 25 entre Sprimont et Beaufeuille en direction de Liège, on perd 15 minutes et une vingtaine de minutes supplémentaires sont nécessaires sur le 411 entre Champion et Vierde vers Namur.
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0: Et voici votre journal de 17h présenté par Delphine Vreux.
20: L'Amérique est plus forte que jamais. Notre armée est la plus puissante de la planète. C'est un Donald Trump très fier qui prend la parole cet après-midi à la tribune des Nations Unies à New York. Dans vos placards, il y a peut-être des produits ménagers désinfectants. Le nombre d'accidents domestiques augmente. Une campagne de prévention est donc lancée. Les autres m'ont demandé de rester. Après le mondial, Kevin De Bruyne est resté Diable Rouge. Il explique son choix à quelques jours du match contre l'Italie.

0: prévue aux États-Unis en novembre, a immédiatement ajouté le président américain. Un Donald Trump fidèle à lui-même surtout et qui se félicite de son propre travail.
1: America is back. L'Amérique est de retour et notre pays est plus fort que jamais. Notre économie fait l'envie du monde entier. Nos forces armées sont les plus puissantes de la planète. Notre technologie est sans égale et nous sommes leaders dans pratiquement tous les domaines. Notre énergie alimente la planète. L'Amérique est en plein essor. Notre nation se développe. Notre puissance s'accroît. Notre pays se porte mieux que jamais et notre avenir est radieux.
0: Et à propos de l'Ukraine, le président américain assure qu'un accord arrivera plus tôt qu'on ne le pense. Fin de citation. Le Moyen-Orient, le blocage du détroit d'Ormuz, des prix, des carburants et de l'énergie qui s'envolent, ces questions sont aussi au cœur des entretiens et des discussions qui se font à New York. Les dirigeants de la planète cherchent des issues. La France se tourne vers l'Europe et lui propose d'assouplir par exemple certains standards européens pour permettre de raffiner en Europe des quantités de pétrole plus importantes. Et de l'autre côté de la problématique, il y a aussi les grands groupes pétroliers et ces géants qui affichent des bénéfices de plusieurs milliards de dollars, des bénéfices qui bondissent ces derniers mois. Maïté Warland, l'idée de taxer leurs surprofits ressurgit. Entendez, une taxe sur ces bénéfices qui sont exceptionnels.
2: Oui, 11 milliards de dollars pour Total Energy, 18 milliards pour l'américain Exxon et près de 10 milliards pour le britannique Shell. Les chiffres pour ces 6 premiers mois de l'année des bénéfices des groupes pétroliers donnent le tournis. Alors faut-il taxer ces entreprises? Faut-il limiter les prix comme Total le fait en France? La réponse n'est pas simple, surtout pour un territoire aussi petit que la Belgique. Bertrand Candelon, économiste et professeur de finance internationale à l'UC Louvain.
3: C'est des rapports de force entre entreprises multinationales et État. Hein. Ce qui s'est passé, on voit en France, Total a accepté de plafonner le prix de l'essence parce que, bon, la France, ça devient un grand marché. La Belgique, c'est un petit marché pour Total. Total peut continuer à vivre sans approvisionner la Belgique.
0: La réponse ne se situerait donc pas au niveau national, mais européen peut-être?
2: Ben oui, en 2022, lors du déclenchement de la guerre en Ukraine, c'est ce qui avait été décidé. L'Allemagne a remis cette proposition sur la table il y a quelques jours, à voir comment elle évolue, surtout que la pression monte sur les différents gouvernements. La répétition de ces crises montre un vrai problème structurel pour Bertrand Candelon à nouveau.
3: Et je comprends, à un moment, la population va plus supporter, quoi. Parce qu'on va pas rejouer le même film à tous les 3 ans avec les mêmes problèmes et sur une pente décroissante. Donc, à un moment, il faut prendre des solutions structurelles.
2: Reste que le débat politique sur la taxation des super profits des grands groupes pétroliers s'éternise, mais la hausse des prix, elle, reste bien visible au quotidien.
0: Merci Maïté Warland. L'Arabie Saoudite ne le confirme pas officiellement, mais elle serait sur le point de remettre en service son oléoduc Est-Ouest, touché par une attaque de drone il y a une dizaine de jours. Il permet de contourner en partie le détroit d'Ormuz. Le prix du baril de pétrole de référence, le Brent, est aussi repassé aujourd'hui sous la barre des 100 dollars. Et notez enfin que le prix du gasoil de chauffage diminue demain en Belgique, moins 8,7 centimes d'euros le litre. Le Belge abuse-t-il des produits ménagers désinfectants quand il sort la raclette ou l'éponge? Ces produits se sont imposés dans nos armoires depuis la pandémie de Covid et les publicitaires aussi en font un atout marketing. Mais en cas de maladresse ou de distraction, ces flacons ou bouteilles peuvent être dangereux. L'an dernier, le centre antipoison a d'ailleurs reçu près de 800 appels. Le client des supermarchés en est-il conscient? Que choisit-il aussi pour le nettoyage, plutôt classique ou plutôt désinfectant? Françoise Berlémont s'est arrêtée dans le rayon des produits ménagers.
4: Au rayon des produits ménagers, le choix est vaste, mais ce qui compte avant tout pour les consommatrices, c'est le prix.
5: Le prix? Et s'il n'y a pas trop de trucs dégueulasses dedans aussi? En fait, je fais plus du vinaigre blanc pour nettoyer mes surfaces et tout, quoi.
6: On regarde plus la qualité, c'est les prix maintenant qu'on regarde. On n'a pas le choix.
4: De l'eau et du savon, un nettoyant multi-usage doux ou fait maison, c'est largement suffisant. Nettoyer et désinfecter, ce n'est pas la même chose. Utiliser un produit désinfectant augmente le risque d'accident domestique et est plus nuisible à l'environnement. Vincent Dehon, expert en biocides au SPF Santé.
7: Souvent, on les utilise quand on n'en a pas besoin. Donc ça expose les gens à ces produits, surtout s'ils sont mal utilisés, à des irritations de la peau, des yeux. Ça peut aussi favoriser l'asthme et les allergies. Donc autant les utiliser uniquement quand on en a besoin.
4: Il ne faut pas se fier aux promesses de ces publicités qui vendent leurs produits pour, entre guillemets, désinfecter toute la maison.

0: J'utilise des désinfectants dans les toilettes, salle de bain, mais c'est pas tout le temps. Surtout quand il y a une personne qui est grippée à la maison, c'est là où on fait un peu plus attention.
1: Cette consommatrice a bien raison. Et en cas de doute, votre médecin pourra vous conseiller.
2: De l'eau et du savon sont très souvent suffisants. 42 vols devraient à nouveau être annulés demain à l'aéroport de Charleroi, dès 22h jusqu'au lendemain 8h. Jean-Luc Ruc, le ministre fédéral de la mobilité, propose une médiation neutre pour tenter de débloquer la situation. Les contrôleurs aériens de l'aéroport de Charleroi réclament à leur employeur Skies une prime de nuit et 300 vols ont déjà été supprimés depuis mercredi dernier. Envie d'ailleurs, le Club Med recrute. Le célèbre groupe de villages de vacances organise des job days en Wallonie. Et une halte a été faite à Mons dans les locaux du Forum. Des contrats sont vite très même signés. Mais que cherche le Club Med en Belgique? Les réponses dans ce reportage d'Arthur Ebincuisse.
3: Bonjour et bienvenue.
4: Bonjour.
5: Pour Jérémy et Emma, travailler au Club Med, c'est une opportunité idéale pour débuter dans le monde professionnel.
4: Moi, j'ai une formation de psychologue et avant de rentrer dans le vrai monde du travail avec une certaine stabilité, j'avais envie de voyager.
6: Et j'avais envie un peu de me challenger, de sortir justement de ma zone de confort et voir quelque chose de nouveau.
5: Aux yeux des recruteurs, les candidats belges ont deux grandes qualités. La première, le savoir-être selon Loukino.
7: Le savoir-vivre, la gentillesse, le sourire, c'est surtout sur les attitudes et comportements sur lesquels on recrute.
5: Mais aussi des capacités linguistiques en français, en anglais et en néerlandais, ce qui peut faire la différence, comme l'explique l'autre recruteur, David Brust.
8: Nous recrutons des personnes qui parlent la langue de nos clients. La compétence langue est hyper importante chez nous. Donc oui, c'est un point fort, ça fait partie aussi des raisons pour lesquelles on vient.
5: Un atout, mais rien de rédhibitoire, tout dépend du métier recherché. Les besoins du Club Med sont nombreux.
9: Nous recrutons sur plus de 120 métiers au Club Med. Ça va de la cuisine, l'hébergement, le restaurant, la petite enfance.
5: Et tout peut aller très vite. Pour Bastien, après 15 minutes d'entretien, c'est bon. Il sait qu'il est pris en cuisine en tant que plongeur.
10: C'est fait. Je pars entre le 15 novembre et le 15 décembre. En France, dans une station de ski. C'est parfait.
5: À lui maintenant de finaliser les derniers détails avant de partir pour l'hiver dans les Alpes françaises.
2: Le reportage d'Arthur Ebincuisse. Vont-ils les déboucher ou alors les revendre? Quatre cambrioleurs ont réussi à dérober 3000 bouteilles de vin dans des entrepôts d'un domaine viticole du nord-ouest de l'Italie, le domaine Conterno e Fantino. Des connaisseurs, il s'agit d'un des vins les plus célèbres et les plus chers d'Italie. Les voleurs sont arrivés à pied à travers les vignes. Le butin vaut plusieurs centaines de milliers d'euros. Chez les Diables Rouges, une nouvelle ère débute. Le coach Marc Van Bommel prend les rênes de l'équipe et prépare les quatre rencontres toutes proches en Ligue des Nations. La Belgique affronte l'Italie vendredi, puis la France lundi. Préparation donc aussi pour Kevin De Bruyne qui continue l'aventure avec les Diables Rouges.
11: Quand j'ai parlé avec les joueurs, ils ont demandé qu'est-ce que je veux faire et beaucoup m'a dit que de rester et ça m'a donné encore d'énergie d'être ici. J'ai aussi parlé avec le coach et j'ai dit aussi que je viens ici pour l'aider, mais je pense aussi que ça doit devenir un peu que ça change le rôle, hein, que les autres ils prennent un peu plus dans la main, prennent la responsabilité et moi je suis ici pour aider. Mais bien sûr, je suis aussi ici pour encore jouer de foot et plus aider les jeunes. Et après, c'est à eux. Mais ouais, il y a beaucoup d'énergie et ouais, je pense que ça peut être chouette.
2: Kevin De Bruyne qui veut passer le relais et qui referme ce journal. Belle fin de journée à notre écoute.
12: Merci beaucoup Delphine.
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Creedence Clearwater Revival avec Have You Ever Seen the Rain? Non, je ne l'ai pas vu et apparemment on n'est pas prêt de la voir, la pluie. Bon, on va voir. David Bowie avec Ashes to Ashes, j'espère que tout va bien de votre côté. C'est On the Road Again jusqu'à 19h30 avec une ribambelle d'artistes et de groupes. Je ne vous dis que ça.

0: The Emptiness Machine avec Linkin Park. Elle envoie du bois, Emily Armstrong, la chanteuse du groupe.
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0: Nos artistes belges, Sacha and the Lunatics, nouveauté. Avec Diamonds to Call sur Classique 21.
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0: Un accident sur le 40, Caroline.
8: Oui, c'est à hauteur de Everlay en direction de Liège. Une bande de circulation est obstruée pour l'instant. Du côté du ring de Bruxelles, on perd 30 minutes entre Wezembeek et Diegem vers Grand Bigard, 20 minutes entre Zaventem et le Carrefour Léonard en direction de Waterloo. Sur la Nationale 25, toujours à la suite de cette perte de chargement de bois, c'est à hauteur de Bouzeval, en direction de Wavre. Donc, continuez évidemment à éviter le secteur, puisque la chaussée n'est pas encore totalement dégagée. Il y a le rappel de cet accident sur le 429 à hauteur de Hal. Le passage est difficile, vous perdez 25 minutes en direction de Lille. Sur le 25, entre Sprimont et Beaufailly, en direction de Liège, plus 15 minutes, plus 20 minutes sur le 411 entre Champion et Vierre, de vers Namur. Sur la Nationale 6, entre Nîmes-Mézières et Asquilly en direction de Mons, vous perdez 15 minutes. Et puis, vous nous avez envoyé un message pour nous signaler qu'apparemment, il y a pas mal de complications du côté de Mons, du côté du boulevard des Arbalétriers et du boulevard Winston Churchill en direction de l'autoroute.
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0: Hamid Fadjaoui nous parle du prix du diesel américain.
10: Il y a une scène assez incroyable racontée pas plus tard qu'hier, donc ce lundi, par le Financial Times. Donald Trump appelle Volodymyr Zelensky, lui dit en substance « Arrêtez, arrêtez de frapper les raffineries russes ». Alors pour quelle raison? Mais parce que ça marche trop bien. Les Ukrainiens frappent les raffineries russes, la Russie produit moins de diesel et le prix du diesel monte partout dans le monde, et notamment aux États-Unis. Alors, selon un responsable ukrainien qui était donc présent pendant l'appel téléphonique, Trump aurait d'ailleurs répété trois mots « diesel, diesel et encore diesel ». Alors, pourquoi est-ce que le diesel est-il devenu aussi important dans cette guerre? Mais parce que la Russie peut continuer effectivement à sortir du pétrole de son sous-sol, mais le pétrole brut tel quel ne sert pas à grand-chose dans un camion, un tracteur ou un engin de chantier. Il faut d'abord le transformer. Et c'est évidemment, précisément, le rôle des raffineries. Une raffinerie, c'est l'usine qui prend le pétrole brut et qui en fait de l'essence, du kérosène ou du diesel. Et l'Ukraine a compris une chose toute simple. Si vous voulez faire mal à la machine économique russe, vous ne devez pas forcément empêcher la Russie de produire du pétrole, vous pouvez aussi l'empêcher de le transformer. D'où les attaques sur les raffineries. Et c'est exactement ce qu'elle fait avec ses drones. Et visiblement, ça commence à faire mal. Les exportations russes de diesel ont d'ailleurs fortement baissé ces derniers mois. Et la Russie a même dû limiter certaines exportations pour garder un peu de carburant chez elle. Et c'est là que le problème dépasse complètement la Russie et l'Ukraine. Parce que le diesel, ce n'est pas simplement un carburant parmi d'autres. L'essence, c'est surtout ce que vous mettez dans votre voiture. Le diesel, lui, fait tourner une bonne partie de l'économie. Les camions roulent au diesel, les tracteurs aussi, les machines agricoles, les engins de chantier, une partie du transport de marchandises. Et donc, quand le prix de l'essence monte, vous le sentez surtout à la pompe. Mais quand le prix du diesel monte, vous finissez par le sentir un peu partout. Dans le prix du transport, dans le prix des produits agricoles, dans le prix des matériaux. Et donc, à la fin, dans le prix de tout un tas de choses que vous achetez. Et c'est pour cela que Donald Trump s'inquiète fortement. Aux États-Unis, le diesel est monté à des niveaux records et cela tombe particulièrement mal. Les agriculteurs américains sont en pleine période de récolte et leur facture de carburant a littéralement explosé. Alors quand vous prenez 2 secondes de recul, cette histoire elle est complètement dingue. Pendant des années, nous autres occidentaux, on a voulu réduire les revenus énergétiques de la Russie et voilà que l'Ukraine semble enfin réussir à toucher un point sensible, tellement sensible que ce n'est pas Moscou qui lui demande seulement d'arrêter, c'est également Washington, son propre allié. Comme quoi, rien n'est jamais simple.
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0: c'est sorti fin août. Et c'est évidemment U2 avec Yeah Yeah Yeah Yeah Yeah. Et c'est donc une reprise des Pogs sur Classique 21, 17h41.
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Je rêvais d'un autre monde. Non, pas tort, hein, quelque part, téléphone. 17h51, dans quelques petits instants, le journal. On va encore se faire plaisir avec Pac-Man Turner Overdrive.

0: Backman Turner Overdrive avec You Ain't Seen Nothing Yet sur Classique 21. C'est pas grave, on coupera au montage. Allez, 17h54, Lenny Kravitz pour aller jusqu'au journal.
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0: Lenny Kravitz avec l'eau et le véritable cri d'ailleurs de Michael Jackson qu'il a pu isoler en studio.
1: Belle fin d'après-midi, les nuages qui sont encore présents dans le nord du pays vont progressivement quitter notre territoire. On a donc un temps très lumineux et pour cette nuit, ça s'annonce étoilé, assez frais aussi avec des minima qui seront compris entre 6 et 13 degrés. On pourrait à nouveau descendre plus bas dans certains fonds de vallée. Demain mercredi, on se réveille sous le soleil et puis quelques nuages d'altitude vont arriver à partir de l'ouest. Ils vont glisser dans le ciel au-dessus de toutes les régions. Ils vont devenir au fil des heures un petit peu plus nombreux, un petit peu plus épais. Donc en fin de journée, on aura un ciel un petit peu laiteux. Tout cela avec des maxima en hausse de 18 à 23 degrés. En fait, ces nuages, ils annonceront l'arrivée d'une perturbation. Elle sera très affaiblie par les hautes pressions. Donc, elle va simplement donner des champs nuageux dans la nuit de mercredi à jeudi. On retrouvera encore quelques nuages résiduels jeudi matin sur le sud-est du pays. Et puis à l'arrière, à nouveau, un ciel voilé et des maxima de 16 à 19 degrés.

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1: Il est 18h. On va sur le 429, Caroline.
2: Oui, pour parler d'un accident à hauteur de Halle en direction de la capitale. On perd une vingtaine de minutes. Attention, le passage est difficile. Autre accident, c'est sur le 40 à l'heure en direction de Bruxelles. La bande de gauche est obstruée et vous êtes fortement ralenti. Avec les phrases complètes, c'est tout de suite beaucoup mieux. Sur le 411 entre Champion et Vierde en direction de Namur, on perd 20 minutes. 15 minutes sur le 19 entre l'aire du Reux et Audingougny en direction de Bruxelles. À Bruxelles, où ça coince toujours sur le ring, entre Wezembeek et Diegem en direction de Grand Bigard, on perd 30 minutes, 20 minutes entre Zaventem et le Carrefour Léonard en direction de Waterloo. Et puis le rappel de cet accident sur le 40 en direction de Liège, à hauteur de Everlay, avec une bande de circulation obstruée et 20 minutes à ajouter à votre temps de parcours.
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1: Et voici votre journal, il est présenté par Sophie Léonard.
4: Un discours de victoire pour le président des États-Unis, Donald Trump, à la tribune de l'Assemblée générale des Nations unies, enlisé dans une guerre en Iran qui affecte la circulation du pétrole et du gaz avec des répercussions en cascade sur l'économie mondiale. Retour sur les premiers discours dans un instant. Comment rouvrir le robinet à pétrole? C'est l'inquiétude et l'objectif du moment des Nations unies à l'Europe et la France qui prend des dispositions de soutien face à l'augmentation des prix à la pompe. Fini la transaction immédiate pour les consommateurs de drogue, le parquet de Charleroi les poursuivra devant le tribunal correctionnel. Bonsoir à toutes et tous. L'Assemblée générale des Nations unies est donc lancée à New York, 81e session dans un climat social international délétère avec plusieurs conflits majeurs. Les premiers dirigeants ont pris la parole, parmi eux Antonio Guterres pour son dernier discours d'ouverture, mais aussi le président brésilien Ignacio Lula da Silva et le président des États-Unis Donald Trump.
5: Antonio Guterres, le secrétaire

0: la paix, ils font planer le spectre d'un nettoyage ethnique. Nous ne pouvons pas laisser la solution à deux États disparaître sous nos yeux.
1: Donald Trump, quant à lui, a fait l'éloge de son action au gouvernement et a donné le ton pour la suite.
2: Nos actions au Venezuela prouvent que les États-Unis ne toléreront plus aucune menace contre l'Amérique, où que ce soit dans l'hémisphère occidental. Et si nécessaire, nous utiliserons notre puissance militaire inégalée pour garantir les intérêts nationaux vitaux des États-Unis.
1: D'autres leaders vont se succéder à la tribune. Ensemble, ils tracent un état du monde, un monde dans lequel, selon le président Lula du Brésil, l'ONU a failli à sa mission principale, empêcher la guerre.
3: Les explications de Pascal Bustamante. Le prix des carburants qui s'envole ces derniers jours en raison du conflit en Iran et l'inquiétude dans plusieurs pays. Emmanuel Macron a demandé à la Commission européenne plusieurs assouplissements afin de renforcer les capacités d'importation et de production à court terme de carburants et de gaz, dont le report d'un an de la loi sur les émissions de méthane. Puis il y a aussi la piste d'une taxation des super profits des grands groupes pétroliers qui refait surface. L'Allemagne notamment a demandé à l'Europe de mettre cette proposition à l'agenda. Il faut dire que les bénéfices de ces entreprises sur les 6 premiers mois de l'année donnent le tournis. 11 milliards pour Total, 18 milliards pour l'américain Exxon et 10 milliards pour Shell. En 2022, lorsque la guerre en Ukraine éclate et que les prix des énergies explosent, l'Union européenne avait décidé de taxer ses surprofits. Pour Bertrand Candelon, économiste et professeur de finance internationale à l'UC Louvain, la réponse ne peut pas venir de la Belgique, mais bien de cet échelon européen.
4: Ce sont des multinationales, et donc la question qui vient, c'est comment taxer les surprofits. C'est la même chose qu'on a eue en 2022. C'est assez difficile, parce que sur leur activité en Europe, ils sont déficitaires. Et donc leur bénéfice se fait sur les États-Unis et sur l'Afrique ou l'Asie.
5: D'accord, les profits viennent d'ailleurs, mais par contre le prix à la pompe ici, il est ressenti chez nous, en Belgique. Il n'y a vraiment aucun moyen de faire pression sur ces groupes pétroliers et leurs énormes super-profits.
4: La Belgique, c'est un petit pays. Donc on n'est pas très important pour l'activité de Total. Peut-être qu'il y aurait des négociations, cette fois à faire au niveau européen, pour essayer de plafonner ces prix à un moment, ou de les lisser au moins au cours du temps. Voilà, nous, on n'a pas grand-chose, donc on est, à part consommateur, on n'est pas entité importante pour ces entreprises-là.
3: Une interview de Maïté Warland. Et dans cette crise des carburants, la France vient d'annoncer il y a quelques instants des nouvelles mesures pour aider les automobilistes. Le ministre de l'Économie et des Finances a commencé par un discours en soutien aux personnes les plus touchées, revenu sur le contexte géopolitique. Et parmi les mesures présentées, celle de Maud Bréjon, ministre de l'Énergie, qui annonce une mesure pour les grands rouleurs. On l'écoute.
6: Au total, c'est donc 5,5 millions de Français qui seront éligibles à cette nouvelle aide de 100 euros contre 3 millions de Français pour la précédente, soit 2,5 millions de nos concitoyens en plus. Nous l'élargissons ainsi à des catégories de revenus plus importantes. Cette crise dure, une usure réelle se fait sentir, un impact de plus en plus fort sur le pouvoir d'achat des Français, notamment modestes, justifie cet élargissement.
3: Et cette mesure devrait prendre fin le 30 septembre, mais elle est donc, renouvelée. Le gouvernement wallon vient d'entamer ses discussions pour la confection du budget 2027. Et sur la table, on retrouve le projet de garantie autonomie. Le projet n'est pas neuf, on en parlait déjà il y a 10 ans. Le constat de départ est toujours le même. La population wallonne est de plus en plus vieillissante. Elle nécessite donc, ou en tout cas va nécessiter, de plus en plus de soins et de prise en charge, Marc Sirlero.
7: Ces prises en charge peuvent bien sûr se faire en maison de repos, mais avec cette garantie autonomie, l'objectif est de permettre aussi aux personnes âgées de pouvoir rester chez elles en étant suivies chaque jour par des aides familiales, des gardes malades, etc. Une garantie autonomie qui pourrait aussi profiter à des personnes plus jeunes en perte de mobilité après, par exemple, un accident.
3: Mais cela passerait pour toute personne résidant en Wallonie à partir de 26 ans par une participation financière.
7: Oui, mais la forme qu'elle pourrait prendre n'est pas encore définie, soit via une cotisation qui pourrait être d'une centaine d'euros par an, réduite à 35 pour les personnes en statut BIM, soit via l'IPP, l'impôt des personnes physiques, qui serait ensuite redistribué à la région wallonne.
3: Marc, est-ce que ce système de garantie autonomie sera avantageux ?
7: Sans surprise pour les partisans du projet, c'est oui avec ces arguments. Rester à domicile serait une économie pour les personnes âgées. Ça créerait, dit-on, 3 000 emplois. Et pour

0: La région, ce serait aussi une économie, car ça éviterait la création de places supplémentaires en maisons de repos et de soins. Coût estimé et avancé, 400 millions. Mais voilà, aujourd'hui, le suspense demeure entier sur la mise en place ou pas de ce projet, qui existe déjà depuis quelques années au nord du pays.
1: Merci pour ces explications, Marc Serlerot. Alors que le conflit social continue de perturber le contrôle aérien à l'aéroport de Charleroi, le ministre fédéral de la Mobilité, Jean-Luc Cruc, propose la mise en place d'une médiation neutre et indépendante entre Skies et les représentants des travailleurs. Cette médiation serait toutefois conditionnée à une suspension du mouvement de grève pendant toute sa durée. Le ministre affirme ne pas vouloir se prononcer sur le bien fondé des revendications, mais souhaite rétablir les conditions nécessaires à la reprise du dialogue et à la recherche d'un accord négocié. La situation continue par ailleurs de perturber fortement le trafic aérien. 42 vols devraient être supprimés demain. 14 autres pourraient être retardés ou replanifiés. Le mouvement entamé le 16 septembre dernier oppose les syndicats et la direction de Skies, notamment sur la question des primes de nuit. À Charleroi, fini les transactions immédiates pour les consommateurs de drogue dure. Ces usagers seront désormais poursuivis par le parquet devant le tribunal correctionnel. Une annonce du procureur du roi, Vincent Fias, lors d'un conseil communal dédié à la sécurité. Selon le procureur, cette méthode serait plus efficace. Explication à Lena Gaïs.
2: Pas assez dissuasif, mauvais payeur. Les amendes pour éteindre les poursuites judiciaires, c'est fini pour les consommateurs de drogue dure. À Charleroi, ces usagers passeront directement devant le tribunal. Une décision expliquée par Vincent Fias, procureur du roi.
3: On a décidé de changer la politique, d'avoir une vision plus stricte et donc de les amener devant le tribunal correctionnel.
2: Pour éviter un tribunal débordé, le procureur du roi n'exclut pas de faire un tri des dossiers concernant cette infraction.
3: En fonction de la personnalité de la personne qui est interpellée, voir si c'est une personne qui a déjà été interpellée ou si c'est une première fois, etc.
2: Le procureur précise, certains consommateurs peuvent aussi être amenés devant la chambre de traitement de la toxicomanie, section spécialisée du tribunal qui allie accompagnement thérapeutique et justice. Selon Laurence Prilucie, directrice de l'ASBL Le Comptoir, ces usagers sont surtout malades.
4: Maladie qu'ils n'ont pas choisie, maladie qui est à ce jour très difficile à traiter. L'OMS est d'accord de dire qu'elle est incurable.
2: Laurence Prilucie regrette une mesure qui n'est pas assez réfléchie, notamment au niveau du suivi des consommateurs. Les centres de cure sont saturés et sous-financés, selon la directrice de l'ASBL.
1: L'actualité, c'est aussi l'inquiétude sur les côtes mexicaines à l'approche de l'ouragan Polo classé puissance 5. C'est l'échelon maximal existant. Il ne devrait pas toucher les terres, mais il se rapproche d'Acapulco avec des risques d'inondation et de glissement de terrain autour de cette station balnéaire. Enfin, Xbox, la branche jeux vidéo de Microsoft, annonce la suppression de 268 postes, notamment chez Halo Studio. Ces départs portent à environ 3/4 l'avancement de la restructuration annoncée en juillet dernier, qui prévoit au total 3 200 suppressions d'emplois. Xbox confirme aussi une réorganisation de plusieurs studios en 2 ans. L'entreprise aurait supprimé environ 13 000 postes et fermé ou fusionné plus d'une dizaine de studios. De nouvelles annonces de jeux sont prévues le 6 octobre. Voilà pour ces informations. Excellente soirée à notre écoute.
5: Merci beaucoup Sophie. Excellente soirée également.
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Van Halen sur Classique 21 avec Jump. Belle soirée à vous. 18h presque 15 minutes. On va retrouver Eric Lenoir dans quelques instants pour les histoires sombres. Et il va nous parler d'un membre d'un groupe qui a fait les belles années 70, fin 70, et puis également les années 80. Vous allez comprendre et savoir dans quelques petits instants.

0: Bonjour Eric.
1: Bonjour Pierre.
0: Ambiance de fête aujourd'hui.
1: Carrément, ça va funker, ça va groover, ça va déménager, ça va être beaucoup plus festif.
0: À tout de suite.
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0: Bonjour Eric.
1: Bonjour Pierre.
0: Alors aujourd'hui, on change radicalement de décor, d'ambiance, mais à la fin, il meurt quand même.
1: Ouais, c'est un peu le principe des histoires sombres du rock, en effet. On va quitter le rock torturé pour s'intéresser à une machine à tube, un bâtisseur d'empire sonore et de groove planétaire. Il s'appelle Maurice White, un nom qui est indissociable d'Earth, Wind and Fire, une immense célébration de paillettes, de cuivre rutilant et de tubes intersidéraux, on va dire, comme September ou Boogie Wonderland. Mais si la musique respirait la joie absolue, les coulisses de la vie du grand gourou du funk cachent des fêlures profondes, un autoritarisme étouffant et un terrible combat mené dans l'ombre la plus totale. Ça y est, on peut s'asseoir et vous pouvez commencer à déprimer. L'histoire commence. Pour comprendre le personnage, il faut remonter à ses débuts, dans les années 60. Maurice White est un obsessionnel du contrôle, un ancien batteur de session de jazz pour le mythique label Chess à Chicago. Il apprend la discipline de studio à la dure et il monte Earth, Wind & Fire en 1969 avec une vision messianique, on va dire, créer une musique universelle, spirituelle et totale. Mais pour y parvenir, la démocratie n'existe pas dans son univers. Au milieu des années 70, alors que l'album That's the Way of the World cartonne dans les charts, White gère la formation d'une main de fer presque militaire. Son ego grandissant crée des tensions financières et humaines énormes. Il écarte des membres historiques sans état d'âme, il contrôle les salaires au centime près et il centralise tout le pouvoir éditorial. Derrière les sourires de façade sur scène et les costumes multicolores, le groupe est alors une cocotte minute humaine prête à exploser. Le triomphe masque la rupture et la solitude de l'artiste, mais c'est à la fin des années 80 que le destin décide de lui briser les jambes, en pleine gloire créative. Maurice White commence à ressentir les premiers tremblements physiques anormaux. Le verdict médical tombe, implacable, il est atteint de la maladie de Parkinson. Pour cet homme de fer qui maîtrise le moindre millimètre de ses shows spectaculaires, qui chorégraphie le bonheur de millions de fans, c'est une déchéance intolérable, un coup de massue psychologique, et s'ouvre alors l'ère du grand secret, de la paranoïa et du déni. Refusant de montrer la moindre faiblesse à son public, à ses musiciens et à une industrie musicale impitoyable, il va cacher sa pathologie pendant des années. Il continue de monter sur scène en serrant les dents, luttant à chaque seconde contre son propre corps qu'il trahit. Mais en 1994, les complications musculaires et les tremblements deviennent impossibles à dissimuler sous les projecteurs. Et à bout de force, Maurice White est contraint de jeter l'éponge et d'arrêter définitivement les tournées mondiales. Le leader charismatique abandonne ses musiciens en plein vol pour s'enfermer chez lui. Et pendant que le groupe continue de tourner aux quatre coins du globe, sans lui, White, lui, vit cloîtré dans sa résidence de Los Angeles. Le secret de sa maladie est finalement révélé au monde en 2000, lors de l'intronisation du groupe au Rock'n'Roll Hall of Fame. Et le public découvre alors avec stupeur un homme diminué, affaibli, bien loin du showman flamboyant des stades. Les 15 dernières années, son existence ne seront qu'une interminable, solitaire et douloureuse dégradation physique vécue loin des micros. Et le 4 février 2016, les armes tombent définitivement, le visionnaire du funk s'éteint dans son sommeil. À l'âge de 74 ans, un architecte du bonheur auditif qui aura passé la moitié de son existence emprisonné dans son propre corps.
0: Et il est vrai que lorsqu'on diffuse, lorsqu'on écoute un Earth, Wind and Fire, quel que soit le morceau...
1: On a envie de bouger.
0: Oui, on est embarqué complètement.
1: Ouais. C'est une musique vraiment joyeuse. Et il voulait un truc universel, je pense qu'il a bien réussi.
0: C'est un génie.
1: Ouais.
0: Et on se quitte justement, la preuve, avec un morceau qui va certainement vous faire bouger. Vous êtes peut-être chez vous, au bureau ou ailleurs. C'est Let's Groove.
1: Ah oui, impossible de ne pas taper du pied, c'est sûr. On se retrouve, on se retrouve la semaine prochaine. Et vous savez que la semaine prochaine, on sera déjà en octobre. On a déjà passé le mois de septembre. Là.
0: Voilà, ça va vite. Hein.
1: Qu'est-ce que c'est rapide.
0: Merci beaucoup, Eric. Du coup, rendez-vous la semaine prochaine.
1: Exactement.
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0: On apprend des choses, hein. Eh oui, Earth, Wind and Fire sur Classic 21 avec Let's Groove. Merci beaucoup, Eric.
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0: Et nous allons National 90, Caroline.
11: Oui, où il y a toujours ce camion en panne à hauteur de Lives-sur-Meuse, immobilisé donc dans le rond-point provisoire, ce qui vous ralentit évidemment en direction de Liège. Toujours des ralentissements également sur le 411 entre Champion et Vierre en direction de Namur, où vous perdez 10 minutes, 20 minutes, toujours supplémentaires aussi sur le 19 entre l'aire d'Ureux et Oudingougny en direction de Bruxelles. Et puis entre 15 et 20 minutes, toujours perdu sur le ring de Bruxelles entre Wezembeek et Diegem en direction de Grand-Bigard.
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0: Bonsoir Marie.
13: Bonsoir Pierre.
0: Vous savez que j'aime bien notre petit rendez-vous du,
13: chouette,
0: du soir.
13: Hein.
0: Ouais, oui,
13: mais
0: tout
13: voilà.
0: À fait.
13: Je m'étais dit que c'était une bonne idée de venir vous faire un coucou.
0: Avec des nouvelles.
13: Bien sûr.
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13: U2 joue la carte du mystère. Le groupe irlandais a publié sur Instagram un teaser accompagné d'une formule cryptée. Dans le silence, le diable fait du rock'n'roll. Rendez-vous est donné jeudi pour une annonce encore non précisée. Très probablement la sortie d'un nouveau single intitulé Silencio. Un timing qui n'est pas anodin puisque le 25 septembre marquera les 50 ans du groupe. Bono et ses acolytes semblent prêts à ouvrir un nouveau chapitre. On en a parlé, le groupe Muse s'appelle désormais @MuseTheBand sur Instagram et sur X. L'explication est simple, Meta a récupéré le nom Muse pour son nouvel agent d'intelligence artificielle. Mais pas question de vol, le chanteur Matt Bellamy affirme avoir négocié directement avec Mark Zuckerberg. L'accord suivant a été conclu, le groupe garde son nom pour la musique et le merchandising. Quant à Matt Bellamy, il a déclaré que Zuckerberg était, je cite, « plutôt sympa, pas si mal ». La polémique autour de l'éviction de Macklemore de la tournée d'Ed Sheeran prend de l'ampleur. Bob Geldof, le chanteur des Boomtown Rats, s'est exprimé à son tour. Il défend Ed Sheeran, qu'il qualifie de type bien, tout en disant admirer aussi Macklemore et les artistes qui ont quitté la tournée en signe de protestation. Pour Bob Geldof, un musicien a le droit absolu de choisir s'il prend la parole politiquement ou pas. La célébrité n'impose aucune obligation militante.
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0: Are You Gonna Be My Girl? Avec Jet. Ça remue bien en tout cas. 18h36 minutes. Sting, dans quelques petites secondes.
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0: Sortir de l'ordinaire avec Louise Attaque et dans quelques petits instants les Black Keys. N'oubliez pas, à 19h, on a rendez-vous avec Jean-Louis Lahaye pour le moment M.
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0: Les Black Keys avec You Got To Lose sur Classic 21, ça fait partie de l'album Peaches. C'est le 14e, oui, album studio du groupe. Alors, tout a été enregistré en live avec aucune séparation, y compris le chant, ajoute le batteur Patrick Carnet dans une interview. Il ajoute encore, le mix a été un cauchemar, mais nous sommes parvenus à atteindre un son cru et sale.
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0: Ne bougez pas, restez bien avec nous. On va rejoindre Jean-Louis Lahaye dans quelques petites secondes.
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12: Pas grand-chose, hein. Tout va mieux en tout cas sur les routes.
13: Oui, absolument, les choses commencent à s'arranger tout doucement. Alors on perd quand même encore une quinzaine de minutes sur le 19 entre l'aire du Rhône et Audingounier en direction de Bruxelles et 10 minutes sur le 411 entre Bouges et Vierde, c'est vers Namur.
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Aujourd'hui, je vous raconte le moment qui est à l'origine de la chanson « Janis Garrigan » de Aerosmith. Boston, Massachusetts, été 1988. La télévision est encore allumée. Mais Steven Tyler ne la regarde plus vraiment. Le reportage qui vient de s'achever parlait d'un sujet très abordé à l'époque. Les violences sexuelles commises au sein des familles. Pendant une demi-heure, des psychologues, des policiers et surtout des victimes se succèdent à l'écran. Pas de musique, pas de reconstitution spectaculaire, juste des mots et des silences. Un témoignage en particulier refuse de quitter son esprit, celui d'une jeune femme qui raconte avoir essayé de parler, enfant. Elle avait trouvé le courage de dénoncer son père, mais personne ne l'avait cru. Alors elle s'est tue pendant des années. Steven Tyler éteint finalement le téléviseur. Le salon retombe dans le silence. Il reste quelques instants immobile, les yeux perdus dans le vide. Puis il se lève, traverse la pièce et attrape un carnet posé sur une table. Il n'a encore aucune mélodie, pas de riff, pas même un refrain. Seulement une image qui vient de s'imposer à lui. Une adolescente, une arme. Et cette question qui lui traverse l'esprit. Jusqu'où peut aller quelqu'un que plus personne

Quelques années plus tôt, le groupe semblait même condamné. Au début des années 80, Aerosmith n'est plus que l'ombre de lui-même. Les tensions entre les musiciens sont permanentes. Les addictions prennent le dessus sur tout le reste. Les concerts deviennent imprévisibles. Les albums ne rencontrent plus le même succès. Beaucoup considèrent que l'histoire du groupe est terminée. Steven Tyler et Joe Perry entament chacun une longue bataille contre leur dépendance. La renaissance paraît presque impossible. Et pourtant, contre toute attente, ils reviennent. En 1987, Permanent Vacation remet Aerosmith sur le devant de la scène. Les radios diffusent à nouveau leurs chansons. Le public répond présent. Le groupe retrouve une seconde jeunesse. Après avoir frôlé la disparition, Aerosmith redevient l'un des plus grands noms du rock américain. À ce stade, tout le monde s'attend à ce qu'ils poursuivent dans cette direction. Des riffs efficaces, des refrains fédérateurs, des chansons de scène. Mais Steven Tyler a autre chose en tête. Depuis plusieurs mois, il est profondément marqué par les témoignages qu'il lit et qu'il entend autour d'un sujet longtemps resté tabou, l'inceste. À la fin des années 1980, les États-Unis commencent seulement à regarder cette réalité en face. Les campagnes de sensibilisation se multiplient. Les associations donnent davantage la parole aux victimes. Les psychologues expliquent que ces violences sont bien plus fréquentes que ce que l'on imaginait jusque-là. La société découvre peu à peu une vérité dérangeante. Derrière les façades des maisons ordinaires se cachent parfois des drames invisibles. Steven Tyler suit cette évolution avec attention. Il ne cherche pas un fait divers spectaculaire. Il ne veut pas raconter un crime. Ce qui l'intéresse, c'est tout ce qui précède. Le silence, la peur, la honte, l'isolement. Et cette terrible impression de ne pas être entendu. Peu à peu, le personnage de Jenny prend forme dans son imagination. Ce n'est pas une personne réelle. C'est une adolescente fictive qui rassemble toutes ses histoires entendues au fil des mois. Une jeune fille enfermée dans un quotidien que personne ne soupçonne. Une victime qui tente de parler, mais dont les mots se perdent dans l'indifférence. Puis vient une idée, une phrase courte. Courte, presque banale. Janice Godigan. Quelques mots seulement. Mais ils ouvrent immédiatement une multitude de questions. Pourquoi possède-t-elle une arme? Contre qui est-elle dirigée? Que s'est-il passé pour qu'une adolescente en arrive là? Steven Tyler tient son point de départ, mais rien de plus. La chanson refuse obstinément d'avancer. Pendant des semaines, il remplit des pages entières avant de les froisser. Il réécrit les couplets, les efface, recommence. Chaque version lui semble fausse, trop démonstrative, trop violente, ou au contraire, pas assez. Il veut raconter cette histoire sans jamais tomber dans le sensationnalisme. Il cherche le bon équilibre entre le récit et l'émotion. Les mois passent. Autour de lui, les autres chansons du futur album prennent forme les unes après les autres. Celle-ci reste bloquée, presque une année entière. Même les autres membres d'Aerosmith commencent à penser que Steven Tyler finira par abandonner ce morceau. Puis arrive un jour de répétition comme les autres. Tom Hamilton branche sa basse. Il commence à jouer une progression lente, sombre, inhabituel. Steven Tyler relève immédiatement la tête. Quelque chose vient de se produire. C'est pas seulement une ligne de basse, c'est une ambiance, une tension. Le décor qu'il cherchait depuis des mois. Plus tard, Steven Tyler expliquera que cette musique lui a permis de voir enfin le film qu'il essayait de raconter depuis si longtemps. Les images reviennent d'un seul coup. Jenny, son enfant, ses blessures, sa colère et cette décision irréversible qui va faire basculer son destin.

Les paroles s'écrivent presque d'elles-mêmes. En quelques heures, la chanson prend enfin la forme qu'il poursuivait depuis près d'un an. Tom Hamilton sera d'ailleurs crédité comme co-auteur du morceau, tant sa contribution musicale s'est révélée décisive. Le groupe comprend immédiatement qu'il ne tient pas une chanson comme les autres. Il ne s'agit plus seulement d'un morceau de rock. Il s'agit d'une histoire, d'un véritable scénario mis en musique. Chaque silence, chaque changement de rythme, chaque guitare devra participer à cette montée dramatique. L'objectif n'est pas de glorifier la violence. Il est de faire ressentir l'impasse dans laquelle se trouve Jenny, jusqu'à l'instant où elle choisit de reprendre le contrôle de sa vie par le pire des moyens. Aerosmith s'apprête alors à enregistrer ce qui deviendra l'un des morceaux les plus audacieux de toute sa carrière. Cette image d'une adolescente que personne n'écoute est le moment à l'origine de Jenny's Got a Gun, qui paraît en 1989 sur Pump, le 10e album d'Aerosmith. À première écoute, Jenny's Got a Gun ressemble à un thriller. Une fille prend une arme et abat son père. Mais la chanson ne parle pas vraiment de vengeance. Elle parle avant tout des conséquences des violences sexuelles intrafamiliales et du silence qui les entoure.

Gianni a un revolver. Gianni a un revolver. Son monde tout entier s'est écroulé à force de regarder le soleil en face. Qu'est-ce que son père lui a fait? Qu'est-ce qu'il lui a fait subir? Steven Tyler ne cherche jamais à transformer Gianni en héroïne. Il montre une adolescente poussée dans une impasse. Une victime qui a tenté de parler, qui n'a pas été entendue et qui finit par croire qu'il ne lui reste plus aucune autre issue. En 1989, aborder frontalement un sujet comme l'inceste dans une chanson rock est extrêmement rare. C'est ce qui fera de Janis Garrigan l'un des morceaux les plus audacieux de toute la carrière d'Aerosmith. Dans le récit, le père est désigné comme l'agresseur. Ce qui est intéressant, c'est que la violence finale n'arrive qu'après avoir installé le contexte.

sacrifice que son père lui a fait. C'était la dernière dette que Jenny avait à régler. Elle a dû l'abattre sans faire de bruit et lui loger une balle dans la tête. Elle a dit « Parce que personne ne me croyait, cet homme était une ordure. » La chanson révèle son véritable sujet, le silence qui entoure les victimes. Le meurtre n'est finalement que la dernière conséquence d'une souffrance accumulée pendant des années. Musicalement, Janis Gulligan tranche avec le hard rock habituel d'Aerosmith. L'ambiance rappelle davantage la bande originale d'un film qu'un simple morceau de hard rock. Cette approche renforce parfaitement le récit. Janis Gulligan rencontre immédiatement un énorme succès. Il atteint notamment la 4e place au Billboard Hot 100, l'un des meilleurs classements du groupe aux États-Unis. Le clip, réalisé par David Fincher, alors au début de sa carrière, participe largement à son impact. Son esthétique sombre et cinématographique accompagne parfaitement le sujet de la chanson. En 1990, Janis Gulligan reçoit le Grammy Award de la meilleure performance rock par un duo ou un groupe avec chant. Le premier Grammy remporté par Aerosmith. La chanson est régulièrement citée parmi les titres qui ont contribué à briser le silence autour des violences sexuelles dans la culture populaire de la fin des années 1980. À travers Jenny, Steven Tyler n'a jamais voulu raconter l'histoire d'une meurtrière. Il a voulu donner un visage à toutes celles et ceux qui n'étaient pas entendus. Près de 40 ans plus tard, Janis Gulligan conserve toute sa force parce qu'il ne cherche pas à choquer gratuitement. Il oblige surtout l'auditeur à se poser une question inconfortable. Qu'arrive-t-il lorsqu'une victime appelle à l'aide et que personne ne l'écoute? C'est cette question, plus encore que le coup de feu, qui fait de Janis Gulligan l'une des chansons les plus marquantes de l'histoire d'Aerosmith.

0: On en sait un petit peu plus à propos de Janis Gallagher de Aerosmith grâce à Jean-Louis Lahaye au moment. Et merci beaucoup, à demain.
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C'est Queens of the Stone Age sur Classic 21, puis on arrive tout doucement à la fin d'On the Road Again. On l'écoutera pas dans son entièreté, c'est Brandi Carlile.

0: Carlyle avec The Story. Belle soirée à vous dans quelques instants, les années 80. Et puis vous allez retrouver Best of Classics. Et puis Underground à partir de 21h. Portez-vous bien et prenez soin de vous.
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0: Et il est 19h30.
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0: C'est mieux encore sur les routes que tout à l'heure ou pas?
9: Eh bien, pas vraiment du côté de l'E19, hein, puisqu'entre l'aire du Reux et Audingougny en direction de Bruxelles, vous perdez à présent 30 minutes. Par contre, vous ne perdez plus que 10 minutes sur le 411 entre Bougévière de Vernamur.
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8: Il est tout juste 20h. Et il n'y a plus de gros problèmes à signaler sur le réseau routier. La situation est revenue au calme partout ce soir.
9: Vos messages mobilité, 0800 48 400.
10: David Riffon, bonsoir à tous. Le paquet de sanctions européennes contre la Russie est prolongé in extremis. Les 27 sont parvenus à un compromis aujourd'hui à la demande de la France et du Luxembourg. Ces sanctions ne visent pas deux oligarques russes, l'oligarque Mikhail Friedman et Alisher Usmanov, un homme d'affaires russo-ouzbek, fort soutien de Vladimir Poutine dans l'effort de guerre russe, mais surtout influent en Azerbaïdjan où deux ressortissants français sont détenus. Kiev a dénoncé cette décision, un cadeau à la Russie selon les Ukrainiens. Pour le reste, le paquet de sanctions contre près de 3000 individus et entités russes accusées de soutenir l'effort de guerre de Moscou contre l'Ukraine, ce paquet est prolongé pour 3 ans. Elles vont du gel d'avoirs financiers à l'interdiction d'entrer sur le territoire des 27 États membres. Le porte-parole des gardiens de la Révolution a déclaré depuis Téhéran que l'Iran a désormais durci ses conditions pour mettre fin à la guerre avec les États-Unis. Nous avions convenu que ces conditions avec les Américains, elles allaient rester les mêmes, mais ils ont rompu l'accord, a affirmé ce porte-parole en référence à cette fameuse feuille de route signée par les deux pays le 17 juin, mais qui n'a pas empêché une reprise des hostilités. L'accord de juin avait été conclu après plus de 3 mois de guerre déclenchée fin février par cette attaque israélo-américaine. Téhéran avait riposté en attaquant les pays du Golfe alliés de Washington et avait bloqué aussi surtout le détroit d'Ormuz, stratégique pour le transport des hydrocarbures mondiaux. Téhéran a répété que le Liban devait faire partie de l'accord initial. De même, les fonds iraniens gelés auraient dû être libérés. Or, 3 mois après cet accord caduc, le détroit d'Ormuz est non seulement toujours partiellement bloqué, mais surtout les rebelles houthis du Yémen sont entrés dans le conflit en frappant l'Arabie Saoudite et en bloquant un deuxième détroit, celui de Bab al-Mandeb. L'Iran demande désormais à ce qu'un accord au Yémen figure également dans la nouvelle feuille de route éventuelle. Les dirigeants iraniens doivent s'exprimer demain à la tribune des Nations Unies lors de l'Assemblée Générale de l'ONU, un discours qui sera très scruté, comme le fut celui de Donald Trump tout à l'heure. Nouvelle médaille en cyclisme pour Filippo Ganna. Le spécialiste italien du contre-la-montre a remporté la médaille d'or avec l'Italie dans le relais mixte. 3 hommes, 3 femmes donc contre le chrono. C'est toujours à Montréal. Ganna s'était classé 2e du contre-la-montre individuel dimanche derrière Remco Evenepoel. Passez une très belle soirée à notre écoute.
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8: 21h. David Riffon, bonsoir à tous. La CGSP appelle à la grève le lundi 12 octobre. La centrale des services publics du syndicat socialiste n'a pas choisi cette date par hasard. C'est la veille du 13 octobre, jour où le Premier ministre est censé prononcer à la Chambre son discours sur l'état de l'Union et présenter le budget du gouvernement fédéral, toujours en pleine discussion. La mobilisation vise à peser sur les choix budgétaires du gouvernement, souligne la CGSP dans son communiqué ce soir. CGSP qui refuse que le gouvernement Arizona fasse une nouvelle fois payer les travailleurs et les services publics. Pour la CGSP, un budget n'est jamais un simple exercice comptable. Il traduit au contraire des choix politiques et un choix de société. Pour le syndicat socialiste, l'indexation des salaires, par exemple, et évidemment sa réforme, sont une ligne rouge. Le syndicat socialiste qui salue par ailleurs la proposition du ministre de la Mobilité pour trouver une issue au conflit social chez Skies qui touche l'aéroport de Charleroi depuis près d'une semaine maintenant. Jean-Luc Cruc a proposé de passer par l'intermédiaire d'un médiateur externe. Il s'agit d'une nouvelle opportunité de rétablir le dialogue social et de sortir de l'impasse actuelle. C'est ce qu'a expliqué la secrétaire générale de l'ACODE, le pendant flamand de la CGSP. Elle n'a toutefois pas précisé si les grèves nocturnes des contrôleurs aériens de Skies à Charleroi allaient être suspendues pendant la durée de la médiation. C'est pourtant ce qu'a demandé Jean-Luc Cruc. Les contrôleurs aériens actifs à l'aéroport de Charleroi sont en grève donc depuis mercredi dernier dans le cadre d'un mouvement social qui pourrait durer au total 24 nuits jusqu'au 10 octobre inclus, et ce de 22h à 8h le lendemain matin. Le différend porte sur l'octroi de primes de nuit. L'Assemblée générale de l'ONU et le discours très attendu de Donald Trump. Sans surprise, le président américain a vanté tout d'abord son action. Il a évoqué l'Ukraine, l'Iran. Il a douché aussi les nombreux appels à une large coopération mondiale sur l'intelligence artificielle et pour limiter ses risques. Il s'est contenté de rebaptiser cette technologie « super intelligence » selon ses termes. La Belgique compte une troisième médaille aux Mondiaux de cyclisme de Montréal. Le jeune Vic De Smet vient de se classer deuxième du contre-la-montre chez les juniors. Il remporte donc la médaille d'argent. La médaille d'or est pour l'Espagnol Benjamin Noval. Merci de nous suivre. Passez une très belle soirée.
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0: Beaches in Tennessee, c'est leur dernier single avec lequel je vous accueille ce soir. À l'instant, c'était Catch the Elephant. Tout nouveau morceau depuis 2024, ce morceau qui est arrivé au mois de juillet, et on va dire que c'est un renouveau parce que c'est également le premier titre que le groupe a signé ici avec un nouveau label qui s'appelle Big Loud Rock. Bonsoir et bienvenue mesdames, mesdemoiselles, messieurs. Une nouvelle semaine de soirée à passer dans les profondeurs rock'n'rollesques et pour laquelle je suis ravi de vous accueillir. Alors bien plus nouveau, hein, c'est Tarmac, le nouvel album que Triggerfinger vient de sortir, il est arrivé vendredi et qui a du reste été en découverte avant le week-end, et c'est mercredi précisément que le groupe investira un lieu insolite où va se dérouler le showcase exclusif qui est proposé par Classic 21 et auquel viendront assister aussi ceux et celles qui se sont inscrits et qui ont été sélectionnés. Alors ce n'est pas la seule nouveauté hein, qui nous vient du nord du pays, en effet Black Box Revelation aussi vient de sortir un nouveau single et c'est précisément ce que Maya Cham, notre collègue de Jam, viendra nous présenter tout à l'heure avec un nouveau numéro de Blick. C'est séquence bien sûr qui met en lumière les artistes rock underground de la scène flamande. Voilà, merci d'avoir choisi la RTBF. Jusqu'à 23h, c'est Classic 21 Underground.
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pas mal de nouveautés qui sont arrivées ici avec la rentrée, et même déjà durant les vacances. Ici, on est avec Factory, c'est un groupe post-punk de la région bruxelloise, et qui, en marge de leur dernier album, 10 Years of Different Stories, qui était sorti au mois de mars dernier, ici, voilà, il y a ce nouveau single, et en plus de leur participation au Lockersfesten, l'enregistrement de ce nouveau morceau s'est fait dans la foulée, dans le courant du mois d'août. On peut dire que ce mois d'août a été vraiment placé sous le signe du travail cet été, donc pour Factory, donc avec ce nouveau morceau The Trade, et puis juste avant Ring It, ça c'est un extrait de Tarmac, donc le nouvel album de Triggerfinger qui était en découverte vendredi dernier sur l'antenne de Classic 21. Et du côté de notre marché opus, c'est pas vraiment un opus ici, c'est plutôt un titre. On va retrouver The Ultimate Dreamers, ce groupe qui avait déjà connu une première naissance au milieu des années 80 à Lessine, et un an et demi après la sortie de leur précédent opus qui s'appelle Paradoxical Sleep, Ultimate Dreamers annonce ici un retour, déjà avec un nouveau single, mais surtout c'est un nouvel album dont on connaît déjà le titre, c'est Lost Honeyhound, qui est attendu pour le mois de mars prochain, et ce nouveau single qui en fera partie, le voici, Ultimate Dreamers avec Forced to Leave.

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1: La légende Sisters of Mercy avec deux dates complètement sold out. C'est complet de chez complet, à moins qu'il reste encore des places à l'approche des deux concerts qui se donneront donc les 11 et 12 octobre. Pour ça, évidemment, faudra être bien à l'écoute de Classic 21, donc à l'approche de ces concerts. Ces deux concerts qui se donneront à l'ancienne Belgique. Et donc ici, c'est une reprise de Gimme Shelter, des Rolling Stones, que le groupe avait sorti en 1983 et juste avant The Ultimate Dreamers avec Forced to Leave, nouveau morceau qui va aussi faire partie d'un nouvel album qui arrivera donc, comme je le disais juste avant, au mois de mars prochain. Et à l'occasion de ce nouvel album, le quatuor bruxellois s'est entouré de deux figures majeures de la scène alternative, à savoir Dea, connue notamment pour son travail avec Wolfnest, ou encore Len Lemaire, qui est une figure du projet Implant et collaborateur d'Dan Clark, qui assure aussi depuis des années la production de Ultimate Dreamers. Gloomy Girl 2021, voici Soft Cult.

Mahogany à l'instant avec Scaffold, c'était en 2024 et juste avant Soft Cult, ce duo grunge canadien avec les jumelles qui s'appellent Phoenix et Mercedes on Horn, ce duo ici qui mélange, bah, je dis grunge mais ça peut être autant shoegaze aussi avec bah, ce morceau Gloomy Girl notamment. C'est tiré d'un EP intitulé Year of the Rat qui était sorti en 2021. Dans l'infini des premières fois et en français dans le texte, extrait de son dernier opus, La difficulté des rêves, voici Geronimo.

Un vrai petit bijou que cet album La Difficulté des Rêves, le dernier opus pour Geronimo, qui l'était du reste venu présenter dans l'émission. On a passé un bon moment d'ailleurs avec lui. Et ici donc dans l'infini des premières fois, on retrouve pas mal de sonorités, puis surtout des sonorités de clavier assez typiques. Hein, c'est des vieux claviers que Jérôme Mardaga avait récupérés, qui sont chez lui, et met de temps en temps des vidéos aussi sur sa page Facebook où on peut aller voir lorsqu'il s'amuse à faire des essais de son, que ce soit avec c'est plus souvent avec ses guitares. Enfin bref, donc ça fait partie du dernier album, comme je le disais, La Difficulté des Rêves. 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

Un retour de Michael Stipe, le chanteur de R.E.M. cette année et dont on vient aussi encore de fêter le 30e anniversaire d'un des albums. Ici avec le producteur et guitariste Andrew Watt pour ce titre I Play the Fool, qui est aussi le thème principal d'une série qui s'appelle Rooster. Et juste avant, Kaiser Chiefs avec Oh My God, c'est le tout premier single que Kaiser Chiefs sortait. Au départ, c'était en 2004. Ça a été un succès, on va dire, assez modeste. Et 3 ans plus tard, en 2007, cette chanson avait notamment été reprise par Mark Ronson et Lily Allen.

0: Courtney Barnett, c'est en 2018 ici qu'on l'écoutait avec Need a Little Time. Et Courtney Barnett, je le disais aussi, hein, ça fait également partie de notre agenda des concerts puisqu'elle va venir présenter son nouvel album. C'est un album qu'elle a intitulé Creature of Habit et ce sera donc présenté sur la scène de l'ancienne Belgique. Ce sera le jeudi 8 octobre. Tout de suite, d'autres dates, voici notre agenda des concerts.
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0: Avec notamment le Desert Fest qui va se dérouler à l'OM de Serein. Ce sera entre les 16 et 18 octobre. Le samedi 17 octobre, ce sera Manu Lanvin qui va venir chez nous au Centre culturel René Magritte à Lessines. Et puis le mercredi 14 octobre, The Lemonheads, les Américains, The Lemonheads qui viendront au Botanique et que je vous propose d'écouter ici en 1992 avec It's a Shame About Ray.

The Lemonheads, plage titulaire de It's a Shame About Ray, album qui sortait en 1992 et le groupe qui vient, comme je le disais, le 14 octobre au Botanique à Bruxelles. Et puis encore une autre date à vous communiquer avant de rejoindre les tops de 22h et d'entamer la seconde partie de l'émission. C'est un concert qu'on annonce déjà depuis pas mal de temps, hein, d'autant plus que, si je ne me trompe pas, c'est aussi un report. C'est les Français de Last Train qui tournent toujours 2 ans après la sortie de leur troisième opus, donc ils tournent toujours avec cet album, et ce sera le jeudi 1er octobre que le groupe viendra à l'ancienne Belgique de Bruxelles. Last Train, avec lesquels je vous laisse pour aller jusqu'au top de 22h ici avec The Plan.

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7: Il est 22h.
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Earl Slick, guitariste qui a joué avec John Lennon, mais qui a aussi surtout été beaucoup connu pour son travail avec David Bowie, et qui finalement s'était associé ici avec Robert Smith en 2004. C'est une collaboration, si je ne m'abuse, je pense que Robert Smith n'a pas été directement impliqué. Disons que ça s'est fait à distance, hein. Donc ils n'étaient pas au même endroit, au même moment. En tout cas, l'album ici, il y a pas mal d'autres invités qu'on retrouve sur cet album qui est sorti en 2003, qui s'appelle Zigzag, et il y a aussi, je pense, c'est à vérifier, mais un remix de la chanson de Forest sur laquelle Earl Slick a aussi joué de la guitare en tant qu'invité. Enfin voilà, il faut un petit peu chercher, mais je pense que ça existe quelque part. En tout cas, ici, ce morceau qui nous ouvre la seconde.

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1: Bonsoir Laurent, bonsoir tout le monde. Et oui, c'est Blic, le coup d'œil hebdomadaire sur la scène rock flamande. Dans cette séquence, j'aime venir avec des découvertes. Mais cette semaine, c'est un petit peu différent. Je vous annonce le retour d'un groupe que vous connaissez certainement, puisque Classic 21 le suit depuis un moment. Il n'empêche, c'est un très chouette groupe flamand et ils viennent d'annoncer leur grand retour sur disque. Tout ça méritait donc bien un sérieux coup d'œil. Ce groupe, c'est Black Box Revelation. Et en 2007 déjà, il y a donc près de 20 ans, il chantait ceci. Black Box Revelation, c'est un duo aussi explosif que généreux. Duo composé du chanteur et guitariste Jan Paternoster et du batteur Dries Van Dijk. Ils viennent de Dilbeek, dans le Brabant flamand, et commencent à jouer ensemble avec deux autres musiciens alors qu'ils sont à peine ados. Finalement, ça match particulièrement bien entre Jan et Dries qui finissent par lancer en 2005 leur propre projet Black Box Revelation. Ils enflamment tout sur leur passage. Ils sortent trois albums entre 2007 et 2011, trois autres entre 2015 et 2023. Ils tournent avec les plus grands, Eagles of Death Metal, Iggy Pop, Deus, BDI et sont même surnommés les White Stripes flamands. Plutôt classe comme comparaison. À la télé aussi, on réclame le duo belge, que ce soit dans les BO de grandes séries américaines comme True Blood ou dans les late shows tels celui de David Letterman où ils viennent jouer en live. Je ne m'attarde même pas sur les collaborations avec des artistes internationaux qui produisent leur musique ou l'accompagnent de C6 Steve au producteur de Queens of the Stone Age. Leur rock teinté de blues à l'américaine fait mouche. On était donc plus que ravis quand depuis juin, trois beaux singles signés Black Box Revelation ont fait leur apparition. Stronger, I'm Free et All Over You. Ça sentait bon l'album en préparation et bingo, nous n'avons pas été déçus. La grande annonce a eu lieu vendredi, il y a 4 jours donc. Un nouvel opus est bien au menu. Il est attendu le 12 mars prochain et s'intitule Black Box Revelation, titre éponyme. Le groupe y aborde l'écriture rock depuis une perspective plus électronique, une façon de se réinventer sans perdre son authenticité. L'annonce de ce futur album a été accompagnée d'un nouveau single, Wicked, single phare de ce nouveau disque. Ça parle d'un amour né sur une piste de danse et il y a un côté en effet festif, joyeusement doux et porteur d'espoir sur ce morceau malgré le titre. L'album sera défendu lors d'une grande tournée qui vient elle aussi d'être annoncée et qui passera par la Wallonie. Et on sait à quel point la musique de Black Box Revelation groove en live et fait bouger les foules. Et l'échange avec le public ne s'arrête pas à la scène. Black Box Revelation aime le contact avec ses fans. D'ailleurs, les plus chanceux et chanceuses ont même l'occasion de faire une petite balade à vélo musical dans les rues de Bruxelles. Et ben oui, à chaque nouveau single, un fan ou une fan est convié à découvrir la chanson en avant-première en grimpant dans un vélo cargo, le vélo cargo de Jan, qu'il conduit d'ailleurs. Et voilà, le fan ou la fan écoute le titre dans un vieux baladeur MP3 et livre ses impressions. Le tout est capturé dans une petite vidéo bien drôle qui finit évidemment sur les réseaux sociaux. Allez, pas besoin d'enfourcher un vélo. Ce nouveau single, il est là pour vous ce soir sur Classique 21. Voici Black Box Revelation, Wicked.
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0: Très sympa ce nouveau morceau, donc Wicked pour Black Box Revelation, avec lequel Maya Cham, notre collègue de Jam, est venue donc ici sous son bras. Très chouette séquence, et puis on est ravis bien entendu du retour de Black Box Revelation. Prochaine découverte avec Maya, ce sera pour mardi prochain.
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de Damned qui ont sorti plusieurs reprises hein, cette année avec un album intitulé Not Like Everybody Else et notamment ici un petit clin d'œil au Lovin' Spoonful avec cette reprise de Summer in the City. Ça a été pas mal de fois repris, hein. Joe Cocker aussi avait repris ça, on s'en souvient. Et puis juste avant, Idols avec Rabbit Run, ça fait partie de l'album Cove Stealing Original Motion Pictures Soundtrack qui est sorti l'année dernière. Ici on va retrouver Suicide High, je vous en parlais la semaine dernière, le groupe s'apprête aussi à sortir, ce sera un premier album en ce qui les concerne, et il y a déjà ce single pour aller jusque là, ce nouveau morceau qui s'appelle Let the People Ride On.

On a eu Suicide High tout d'abord avec Let the People Ride On. C'est un des titres qui va figurer sur le premier album. C'est un album qui va s'intituler Chaos Has Its Charm. Et il y a 12 titres là-dessus qui sont simples, directs, dépouillés de tout superflu. C'est un principe fondamental pour cet album, c'est Less Is More. Alors, chaque riff, chaque mélodie, chaque parole ont une raison d'être. C'est pas sur un album comme ça que vous allez avoir des effets de manche, des guitaristes qui en font des caisses en jouant 8000 notes à la minute. Non, pas du tout. C'est pas le genre de la maison, certainement pas. Donc, Suicide High avec ce nouvel album que le groupe présentera au public. Ce sera à l'Atelier Rock de Huy le 16 octobre avec Virgin Prozac en support. Et c'est pour ça, justement, que Virgin Prozac, eh bien, je vous l'ai proposé à l'instant avec ce morceau Magic Powder qui était sorti l'année dernière. Et puis alors, on a consacré il y a pas longtemps une spéciale dans Soundtrack pour les 20 ans de la fermeture du CBGB à New York. La dernière artiste qui avait joué là, c'était Patti Smith. Eh bien, figurez-vous qu'il y a justement eu un article la semaine dernière qui parle d'une possible réouverture. Alors, 20 ans après cette fermeture, donc, ça pourrait retrouver une véritable adresse à New York. C'est loin d'être fait. Il y a un personnage là derrière qui s'appelle Finn Sandoz, qui est donc actuel propriétaire de la marque du club, donc hein, de la marque CBGB, et confirme que la réouverture d'une salle reste un objectif à long terme. En attendant, il tente de reconstruire l'identité du CBGB autour d'un festival dont la prochaine édition se tiendra le 26 septembre à Brooklyn. Et c'est une deuxième édition parce qu'il y en avait déjà une l'année dernière qui avait vu passer notamment Iggy Pop ou encore Jack White. Et c'est un festival, enfin à l'époque c'était donné sur le Under Cambridge Park, ça se trouve sous le Brooklyn Queen Expressway. J'avais peur de me planter en disant tout cela, mais enfin ça va, je pense que vous m'avez compris. Et donc vu que Jack White et Iggy Pop ont été de la partie pour la première édition, eh bien je vous propose de retrouver déjà d'une part ici Jack White avec Bless Yourself. 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

0: Iggy Pop en 1977, donc ça c'était véritablement l'époque où lui aussi a fait partie de toutes ces personnalités qui ont fait les belles heures du CBGB à New York, ici avec I'm Sick of You et Jack White juste avant avec Bless Yourself. Donc ça c'est tiré de son album No Name qui est sorti en 2024, et c'est amusant de lire ça, et c'est même assez agréable puisque quand on avait fait la spéciale avec Dominique Raguet, je me disais que tous les artistes qui ont eu des carrières absolument incroyables après avoir débuté au CBGB à New York, je me disais, pourquoi est-ce que personne n'a décidé de redonner vie à cet endroit? Et on en avait parlé avec Dominique, il y a une raison très très simple, c'est que les loyers sont devenus tellement chers que faire venir des groupes pour pas grand-chose, donc des groupes émergents et les mettre en avant pour des petits cachets, etc., c'était quasiment pas possible. En tout cas, ça n'était pas rentable, mais peut-être que ça va quand même se faire. En tout cas, c'est quelque chose qui tient à cœur à Phil Sandoz, je vous le disais, qui possède, lui, la marque maintenant, aujourd'hui, depuis la disparition de Hilly Crystal, et le festival qu'il organise, qu'il a organisé l'année dernière, et qu'il réorganise encore cette année, le 26 septembre, tente à justement pouvoir redonner vie à tout cela, et qui sait, peut-être qu'un jour il y aura une adresse, on le croise les doigts, pour que ce CBGB renaisse de ses cendres.
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2: The Foo Fighters.

On a eu Hello Space Boy tout d'abord, David Bowie bien entendu, mais là c'était du live, cette version qui avait été enregistrée en 1997 pour le 50e anniversaire de David Bowie. À l'époque c'était au Madison Square Garden et donc les Foo Fighters qui accompagnaient le Thin White Duke hein, sur cette version de Hello Space Boy, et les Foo Fighters ici que l'on retrouvait à l'instant aussi avec un extrait de leur dernier album ici, c'était Child Actor.

Pas mal de nouveautés, hein, comme je vous le disais, et c'est le cas également pour Matmata qui sort un nouvel album. Et je sais que notre amie Fanny Gillard a aussi participé à cet album qui s'appelle Lambardé, et on retrouve pas mal de reprises là-dessus, et notamment cette reprise ici hein, de Joy Division, donc Love Will Tear Us Apart, et juste avant Pretty Much Average, un groupe qui vient de la région de Bruxelles, qui est aussi dans le post-punk. C'est un groupe que je vous avais présenté, c'était le tout premier court-circuit de l'année, donc en janvier hein, 2026. Et là, le morceau Lazy Beach fait partie d'un EP, donc pour Pretty Much Average, qui s'appelle Warm Ankle et qui était sorti l'année dernière. Il nous reste encore un petit peu de temps, une bonne occasion pour retrouver Guinzou, qui eux aussi seront en concert avec la SIC 21 le 29 octobre à Forêt Nationale. Guinzou que voici avec Forever.

Ginzu, Forever. Bah oui, pourquoi pas, ça ferait un beau tatouage pour un fan. Hein. Donc c'est un extrait du dernier album et en concert, comme je le disais aussi avec Classic 21. Ce sera le 29 octobre à Forêt Nationale. C'est U2 que vous allez retrouver dans un instant pour entamer votre Classic 21 Nightfly. Merci à toutes et à tous. Et puis quant à nous, on se retrouve bien sûr en direct demain à partir de 21h. D'ici là, prenez bien soin de vous et du rock'n'roll bien sûr. Ciao, ciao, ciao.

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1: Il est minuit.
2: David Riffon avec vous pour ces informations. La CGSP appelle à la grève le lundi 12 octobre. La centrale des services publics du syndicat socialiste n'a pas choisi cette date par hasard. Le 12 octobre, c'est la veille du 13, jour où le Premier ministre est censé prononcer à la Chambre son discours sur l'état de l'Union et présenter le budget du gouvernement fédéral. Selon la CGSP, la mobilisation vise à peser sur les choix budgétaires du gouvernement. Un budget n'est jamais un simple exercice comptable. Il traduit des choix politiques et un choix de société. Pour la CGSP, une éventuelle réforme de l'indexation des salaires est une ligne rouge à ne pas franchir. Les travailleurs et les services publics ne doivent pas une fois de plus subir les conséquences des économies, conclut le syndicat socialiste. De son côté, la CSC n'appelle pas à la grève. Le syndicat chrétien préfère à ce stade des actions de sensibilisation. Son discours était très attendu à la tribune de l'ONU ce mardi. Donald Trump a d'abord menacé d'anéantir l'Iran, puis annoncé un peu plus tard une reprise du dialogue avec Téhéran pour mettre fin à un conflit qui le plombe politiquement. Selon le président américain, un accord est possible après les élections législatives de mi-mandat aux États-Unis en novembre, lors desquelles le parti républicain risque de perdre le contrôle du Congrès, notamment en raison du prix élevé des carburants à cause de la guerre. L'Iran a bombé le torse toute la journée et affirmé que sa position était désormais plus ferme pour mettre fin au conflit. Selon Téhéran, les États-Unis et Israël n'ont pas respecté le cessez-le-feu au Liban, qui était une exigence dans le plan de paix du mois de juin dernier. Alors désormais, s'y ajoute la question des Houthis. L'Iran exige des États-Unis qu'ils cessent toute frappe sur le Yémen. Les dirigeants iraniens s'exprimeront à leur tour ce mercredi, lors de cette Assemblée générale. En marge de l'Assemblée onusienne, on a aussi appris que la Belgique et le Rwanda ont rétabli leurs relations diplomatiques que Kigali avait rompues en mars 2025. Pour le ministre belge des Affaires étrangères, Maxime Prévost, c'est l'aboutissement d'un processus de franche discussion avec son homologue rwandais. Il assure qu'il continuera à défendre l'intégrité territoriale et la souveraineté de la République démocratique du Congo. C'est justement en raison du conflit en RDC que le torchon brûlait. Le régime du président Paul Kagame avait rompu il y a un an et demi donc ses relations diplomatiques avec notre pays, qu'il accusait d'avoir pris parti contre lui dans le conflit en cours dans l'Est congolais. Deux médailles supplémentaires pour la Belgique aux Mondiaux de cyclisme de Montréal. Nos juniors ont très bien performé avec deux médailles d'argent dans le contre-la-montre. Vic de Smet chez les juniors masculins et Yana de Kreuenaar chez les juniors féminines. Merci pour votre attention. 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
1: Il est 1h.
2: David Riffon avec vous pour ces informations. La CGSP appelle à la grève le lundi 12 octobre. La centrale des services publics du syndicat socialiste n'a pas choisi cette date par hasard. Le 12 octobre, c'est la veille du 13, jour où le Premier ministre est censé prononcer à la Chambre son discours sur l'état de l'Union et présenter le budget du gouvernement fédéral. Selon la CGSP, la mobilisation vise à peser sur les choix budgétaires du gouvernement. Un budget n'est jamais un simple exercice comptable. Il traduit des choix politiques et un choix de société. Pour la CGSP, une éventuelle réforme de l'indexation des salaires est une ligne rouge à ne pas franchir. Les travailleurs et les services publics ne doivent pas une fois de plus subir les conséquences des économies, conclut le syndicat socialiste. De son côté, la CSC n'appelle pas à la grève. Le syndicat chrétien préfère à ce stade des actions de sensibilisation. Son discours était très attendu à la tribune de l'ONU ce mardi. Donald Trump a d'abord menacé d'anéantir l'Iran, puis annoncé un peu plus tard une reprise du dialogue avec Téhéran pour mettre fin à un conflit qui le plombe politiquement. Selon le président américain, un accord est possible après les élections législatives de mi-mandat aux États-Unis en novembre, lors desquelles le parti républicain risque de perdre le contrôle du Congrès, notamment en raison du prix élevé des carburants à cause de la guerre. L'Iran a bombé le torse toute la journée et affirmé que sa position était désormais plus ferme pour mettre fin au conflit. Selon Téhéran, les États-Unis et Israël n'ont pas respecté le cessez-le-feu au Liban, qui était une exigence dans le plan de paix du mois de juin dernier. Alors désormais s'y ajoute la question des Houthis. L'Iran exige des États-Unis qu'ils cessent toute frappe sur le Yémen. Les dirigeants iraniens s'exprimeront à leur tour ce mercredi lors de cette Assemblée générale. En marge de l'Assemblée onusienne, on a aussi appris que la Belgique et le Rwanda ont rétabli leurs relations diplomatiques que Kigali avait rompues en mars 2025. Pour le ministre belge des Affaires étrangères, Maxime Prévost, c'est l'aboutissement d'un processus de franche discussion avec son homologue rwandais. Il assure qu'il continuera à défendre l'intégrité territoriale et la souveraineté de la République démocratique du Congo. C'est justement en raison du conflit en RDC que le torchon brûlait. Le régime du président Paul Kagame avait rompu il y a un an et demi donc ses relations diplomatiques avec notre pays, qu'il accusait d'avoir pris parti contre lui dans le conflit en cours dans l'Est congolais. Deux médailles supplémentaires pour la Belgique aux Mondiaux de cyclisme de Montréal. Nos juniors ont très bien performé avec deux médailles d'argent dans le contre-la-montre. Vic de Smet chez les juniors masculins et Yana de Kreuenaar chez les juniors féminines. Merci pour votre attention. Excellente nuit à l'écoute des radios de la RTBF.
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1: Il est 2h.
2: David Riffon avec vous pour ces informations. La CGSP appelle à la grève le lundi 12 octobre. La centrale des services publics du syndicat socialiste n'a pas choisi cette date par hasard. Le 12 octobre, c'est la veille du 13, jour où le Premier ministre est censé prononcer à la Chambre son discours sur l'état de l'Union et présenter le budget du gouvernement fédéral. Selon la CGSP, la mobilisation vise à peser sur les choix budgétaires du gouvernement. Un budget n'est jamais un simple exercice comptable. Il traduit des choix politiques et un choix de société. Pour la CGSP, une éventuelle réforme de l'indexation des salaires est une ligne rouge à ne pas franchir. Les travailleurs et les services publics ne doivent pas une fois de plus subir les conséquences des économies, conclut le syndicat socialiste. De son côté, la CSC n'appelle pas à la grève. Le syndicat chrétien préfère à ce stade des actions de sensibilisation. Son discours était très attendu à la tribune de l'ONU ce mardi. Donald Trump a d'abord menacé d'anéantir l'Iran, puis annoncé un peu plus tard une reprise du dialogue avec Téhéran pour mettre fin à un conflit qui le plombe politiquement. Selon le président américain, un accord est possible après les élections législatives de mi-mandat aux États-Unis en novembre, lors desquelles le parti républicain risque de perdre le contrôle du Congrès, notamment en raison du prix élevé des carburants à cause de la guerre. L'Iran a bombé le torse toute la journée et affirmé que sa position était désormais plus ferme pour mettre fin au conflit. Selon Téhéran, les États-Unis et Israël n'ont pas respecté le cessez-le-feu au Liban, qui était une exigence dans le plan de paix du mois de juin dernier. Alors désormais, s'y ajoute la question des Houthis. L'Iran exige des États-Unis qu'ils cessent toute frappe sur le Yémen. Les dirigeants iraniens s'exprimeront à leur tour ce mercredi, lors de cette Assemblée générale. En marge de l'Assemblée onusienne, on